0: d'euros dans le cinéma. Si je regarde les 4 milliards qui sont finalement ceux qui sont dépensés pour le service public, dans ces 4 milliards, il y a 2,8 milliards pour 2,6 ou 8 pour France Télévisions. Et puis vous avez Radio France, avec toutes les chaînes de Radio France, dont le service de France Bleu.
1: Radio France, c'est 80 centimes par mois et par Français.
0: C'est assez difficile à mesurer. Mais,
1: un slogan, mais il n'est pas
0: voilà.
1: Mal.
0: Ce qui est intéressant, c'est de... Enfin, ce qui est intéressant, parmi les chiffres qui sont intéressants, donc, d'ailleurs, donc, c'est France Télévisions, c'est Radio France, c'est France Média Monde, c'est TV5 Monde, c'est Arte et puis c'est l'INA. C'est tout ça, France Télévisions. Donc, le service public, c'est tout ça. Et si vous regardez quelques chiffres, l'Allemagne, par exemple, donc, si on regarde l'audiovisuel public en France, c'est de l'ordre de 4 milliards d'euros, ce qui représente en gros 35 euros par habitant. En Allemagne, c'est 10 milliards d'euros pour 100 euros par habitant. Et en Angleterre, donc notamment avec la BBC, c'est 6 milliards et demi d'euros, donc 6,5 milliards pardon, pour 65 euros par habitant. Donc on est dans des ordres de grandeur qui, dans l'échelle européenne, on est très en deçà, on n'est pas du tout les premiers qui mettons le plus d'argent dans l'audiovisuel public.
2: Mais ce qu'évoque monsieur dans sa question, ce n'est pas exactement ça, Nathalie.
0: Mais c'était
2: imagine,
0: ma réponse.
2: Il imagine que les pressions qui s'exercent sur l'audiovisuel public puissent... annoncer le départ de tel ou tel journaliste, Thomas Legrand hier, d'autres ensuite. Ce qui fait qu'il faut poser, on ne l'a pas employé le mot une fois ici, qu'il faut poser la question de la neutralité à laquelle nous conduisent les injonctions des commissaires du peuple, par exemple Monsieur Alloncle qu'on citait tout à l'heure. Alors,
0: c'est pas ce qui est dit dans le contrat et le cahier des charges de service public, donc après Monsieur Allon peut avoir une version moderne, nouvelle et qui souhaite renouveler, c'est une chose, mais en tout cas si on regarde les contrats d'objectifs et de moyens et les missions qui ont été assignées par l'État, qui doivent être remplies par le service public, à savoir Radio France et France Télévisions, eh bien vous avez un cahier des charges pour France Télévisions qui est à peu près de 70 lignes.
2: Et le mot neutre.
0: Et ça, c'est un point. Oui.
3: Je me permets, mais je ne remets pas du tout en question le financement de l'audiovisuel. Alors, moi, je suis très heureux de payer mes 80 centimes. Je suis un auditeur régulier de Radio France, justement. Moi, je pose ma question parce que je m'inquiète de cette transformation du service public. Et ma question, c'était aussi comment on peut protéger tout ça de cette influence, de l'influence de la blogosphère. Est-ce que vous avez des propositions là-dessus à me donner? Est-ce que vous avez des constatations vous-même, puisque là, je vous en ai donné?
2: Mais il faut peut-être ne pas continuer d'utiliser le mot neutralité. C'est un mot dangereux. C'est un mot
0: mission d'intérêt général du service public. Hein.
4: On peut parler de pluralisme plutôt.
2: Oui.
4: Parce que la question de la neutralité. Alors l'impartialité existe dans la loi de 86 pour le. Mais la neutralité, ça n'existe pas en tant que.
2: Non, on est bien d'accord.
4: On est d'accord. Bah, on a un régulateur. On a un régulateur qui a des critères, l'ARCOM, et qui forcément sur le pluralisme interne. Et il y a eu des manquements sur CNews. Il n'y en a pas eu sur l'audiovisuel public, pardonnez-moi de le dire, mais c'est quand même une réalité. Eh bien, contrôle l'honnêteté de l'information et le pluralisme des médias.
2: Peuve Méry enfin, au Monde disait l'honnêteté de l'information. Moi, je proposerais un mot, imprévisibilité. Parce que nous sommes tous dans des bulles informationnelles, nous expliquons, même les auditeurs de Radio France, puisqu'il y en a beaucoup ici, se retrouvent toujours entre 3-4 stations qui fonctionnent de conserve, musique, inter, culture, etc. Et il y a une certaine prévisibilité. Il y a des moments, enfin je parle de mon expérience, où dans les émissions documentaires, dans les émissions d'information, j'avais l'impression de pouvoir finir la phrase telle qu'elle avait été commencée. Si on avait comme devoir l'imprévisibilité, ce qui nous permettrait à nous autres journalistes de paraître pour ce que nous sommes, c'est-à-dire fractionnés. Lamartine disait j'ai un conseil d'administration avec 25% de libéralisme mais 10% de monarchisme et 5% de socialisme. Si on se permettait d'apparaître chacun dans notre diversité et non pas dans un rôle et dans un couloir, voilà, moi je propose ça comme règle de conduite.
5: Vous appelez la nuance en quelque sorte, Jean Lebrun.
6: Bonjour, je m'appelle François et je suis moi aussi un affreux gaucho très fier de payer mes impôts pour le service public. J'ai deux questions. La première, j'ai trouvé très intéressant l'explication de Thomas Legrand qui choisit de ne pas opposer les services publics et services privés, mais plutôt, on va dire, ce qu'on va appeler la bolosphère, même si le terme n'est pas tout à fait... pas assez précis au reste. Ma première question, c'est pourquoi on n'entend pas plus les autres médias. Vous avez parlé du patron de TF1, mais pourquoi on n'entend pas du coup les chantres, les vrais journalistes, on va dire, entre guillemets, même si c'est pas une très bonne expression, les vrais journalistes prendre la défense du service public, puisque ceux de CNews ne seraient pas des vrais journalistes, mais plutôt des polémistes et des éditorialistes. C'est un point de vue que je partage. Ma deuxième question concerne effectivement l'exemple de Radio France. Est-ce que le verre n'est pas dans le fruit, pour rejoindre la question qui a été posée avant, avec justement des gens qui ont été virés de Radio France? Il y a votre exemple. Moi, je pense aussi aux humoristes. Il y a eu Guillaume Meurice, c'était un petit peu particulier, mais là, il y a Merwan Ben Lazar qui fait l'objet d'attaques pour s'être interrogé en public sur l'augmentation du temps de parole de l'extrême droite sur le service public audiovisuel. Quel regard vous portez là-dessus? Merci.
5: Alors, sur la question de la prise de parole,
7: pourquoi plus large. Le service privé, les médias privés n'en parlent pas beaucoup. Alors, Rodolphe Belmer, c'est le patron de TF1, il a fait une interview qui a été pas mal reprise. Ils ont un peu tendance à ne pas vouloir parler de la bolosphère pour ne pas en faire de la pub aussi. Il y a cette grande vague conservatrice, réactionnaire. Ils en ont aussi un petit peu peur, sans doute. Mais en tout cas, ils n'ont pas du tout dans l'affaire... J'ai un peu de mal à prononcer ça comme ça, mais l'affaire Cohen-Legrand, ils n'en ont pas fait du tout. Ils n'en ont fait un tout petit peu qu'à partir du moment où j'étais suspendu. Tiens, là, c'était une information. Bah, oui, c'en était une petite. Restons calmes, mais voilà, et ça a ouvert la porte à l'exportation du dossier vers le privé. Mais ça, c'est la première chose. Après, votre...
5: Sur la prise des prises de décision éditoriales pour éventuellement complaire à cette petite musique hostile.
7: Oui, il y a l'idée qu'il faut que le service public puisse, que chacun puisse se retrouver dans le service public et pas simplement avoir l'air, si vous êtes de droite, quelquefois vous écoutez France Inter et peut-être que vous avez l'impression d'être le con du dîner de cons. Il ne faut pas avoir ça. Il faut, et moi, mon édito politique, moi j'avais un édito politique, donc il ne s'agit pas de neutralité, c'est un édito. Et juste après moi, il y avait Dominique Seux, qui n'a pas la même sensibilité que moi. Et juste après Dominique Seux, il y avait un invité, c'est toujours le cas, qui a une sensibilité qui change tous les jours. Donc ça faisait un petit quart d'heure de diversité politique où finalement, au bout d'une semaine, tout le spectre, c'était... Et puis moi, j'ai une sensibilité, mais qui peut varier selon les sujets. J'ai pas d'électeur, donc je peux me faire influencer, je peux changer d'avis. En écoutant un politique, en voyant les faits qui évoluent, je n'ai pas de carcan. Je suis ouvert et curieux puisque je suis journaliste. Donc ma sensibilité, elle est là-dedans. Et je fais, quand vous faites un édito pour le service public, il faut toujours penser aux gens qui ne pensent pas comme vous. Et il ne faut pas essayer de marquer des points. À Libé, j'essaye de marquer des points. À Libé, j'essaye de donner des arguments aux gens qui achètent Libé parce qu'ils pensent comme Libé. Et j'essaye de... Mais là-bas, à France Inter, j'essayais pas de marquer des points. Je prends l'exemple toujours j'ai été chroniqueur à France Inter sous Sarkozy. Sarkozy, c'était 9 lois sur 7 ou 9, je me souviens plus, sur la sécurité. Et à chaque fois qu'il faisait une loi sur la sécurité, les décrets d'application de la précédente n'avaient pas été... Donc moi, je ne disais pas cette loi sur la sécurité est mal, est pas bonne, je suis contre. Je ne disais pas ça, je pourrais le dire dans Libé. Je ne disais pas ça, je disais c'est étonnant, la loi sur la sécurité, la précédente n'a pas été encore appliquée, on en fait une autre. Ça veut dire que les lois sont faites aujourd'hui par Nicolas Sarkozy. Le moment fort d'une loi, c'est le moment où elle est annoncée, c'est pas le moment où elle crée de la norme. Donc je remarquais ces choses-là sur la gouvernabilité, sur la démocratie, sur voilà. Et c'est pas tout à fait pareil. Je différencie ça entre point de vue et opinion. À France Inter, je faisais des éditos de point de vue, et à Libération, des éditos d'opinion, mais toujours basés sur des faits historiquement, scientifiquement, journalistiquement établis.
2: Mais pour tenter de revenir à la question de monsieur, parce qu'elle est insistante, je dirais même qu'elle était prévisible. Il faudrait quand même bien établir les temps d'antenne. Il y a combien de milliers d'heures diffusées par Radio France tous les jours, et remettre à leur place les quelques minutes des humoristes que vous évoquez. Alors moi, je vous conjure de réfléchir à cette question. Il y a 5 ou 10 ans, s'il y avait eu les mêmes attaques contre le service public, j'étais persuadé, moi, qu'il y aurait eu un mouvement d'opinion. Il n'y a pas de mouvement d'opinion. Il n'y a pas eu de protestation contre la suppression de la redevance. Vous dites, je suis content de payer 80 centimes. J'aimerais que vous disiez, j'étais content de payer, c'était combien le montant de la redevance
5: euros.
2: Voilà. Il n'y a pas de mouvement d'opinion pour nous défendre. Il y a, en revanche, des esprits critiques, dont je comprends très bien la volonté de lucidité, pour nous chercher, à nous aussi, des poux dans la tête. De grâce, l'heure est quand même sérieuse, et il s'agit de l'avenir de la démocratie, cessons de raisonner sur quelques cas singuliers, de manière répétitive, et je vous le répète, prévisible. J'aimerais que vous nous proposiez des surprises dans votre réaction, dans vos réactions.
0: Mais en fait, c'est un peu la réponse que je faisais au jeune homme précédemment. On peut prendre des exemples, des points, forcément, mais si je regarde juste France Télévisions, je n'ai même pas pris Radio France, c'est 80 heures par jour d'information. Donc 80 heures par jour. Et on n'est pas sur de la chaîne d'information en continu. Puis peut-être qu'il y a un point, moi, qui me fait réfléchir, et c'est pour ça que je n'aime pas tellement employer le terme de cette sphère, Bolloré ou pas, parce que CNews est la première chaîne d'information en continu, avec une audience de 3,6 de part d'audience contre 1% à peine pour franceinfo.tv. Ça dit quelque chose. Ça ne veut pas dire que ceux qui regardent CNews ne sont pas également des téléspectateurs de France Télévisions ou de TF1 ou de M6. Donc moi, j'aime pas tellement ce genre de... J'aime pas la stigmatisation. Je pense que l'heure est suffisamment grave pour qu'il y ait plutôt une prise de conscience, et comme le fait Thomas Legrand tout à l'heure en nous disant, finalement, qu'est-ce qu'une information? Qu'est-ce qu'un journaliste? Quel est son travail? Quel est le distinguo, finalement, entre un édito, entre un fait et une opinion, un commentaire? Parce que finalement, dans cette grande sphère informationnelle qui a très largement explosé avec des réseaux sociaux, d'autres plateformes, on voit bien qu'on est tous, de façon générale, assez perdus là-dedans. Et c'est là que l'éducation aux médias, c'est là qu'on peut y travailler, ou la parentalité numérique, ou tous ensemble, en fait, à plusieurs reprises, l'occasion d'interpeller le ministre de la Culture, le nouveau ministre de l'Éducation, et je pense qu'ils y sont sensibles. L'éducation et l'école fait déjà beaucoup, avec une collègue qui est ici. On travaille également aussi sur justement comment la recherche peut aider l'éducation. Et tout ça, ça se fait au niveau citoyen. Il y a des formidables associations qui participent, je pense Entre les Lignes ou bien d'autres encore. Mais on voit bien que finalement, l'ensemble de ces apports, on a l'impression de vider l'océan à la petite cuillère. Donc la stigmatisation... Bolloré Fashion, c'est très important. Vous avez compris que j'y suis pas favorable, mais c'est pas ça qui est important. Ce qui me semble que c'est important, c'est la prise de conscience qu'on est aujourd'hui, que nos médias publics et privés sont en danger économique, ils sont en danger politique, on l'aura compris, ils sont en danger économique. Et que la conséquence de ce danger-là, de la concentration, comme vous donnez l'exemple des États-Unis, conduit à ce que les gens aillent moins voter, voire n'aillent plus voter, conduisent à ce qu'on ait vraiment un affaiblissement de la pensée, de la connaissance et du savoir, et qu'au final, on voit bien que ce sont des régimes illibéraux qui prennent évidemment le pouvoir, et on aura le cerveau suffisamment lavé pour être capable de suivre n'importe quel mouton qui nous raconte n'importe quelle connerie. Donc, une fois encore, faisons aussi attention à ne pas stigmatiser, à pas dénoncer, mais plutôt à essayer d'embarquer, de comprendre, d'échanger et de continuer à préserver un espace public qui soit sain, sur lequel on puisse avoir des opinions différent, qu'on se fasse pas attaquer pour d'autres éléments. Et c'est ça où je pense que véritablement il faut que j'aimerais que tout le monde soit dans la rue, et pour la défense du service public évidemment, mais en même temps pour cette conservation de nos médias, de la protection du travail des journalistes, et d'arrêter en permanence de considérer que finalement les politiques sont tous pourris, que les profs, bah, ça peut être remplacé par une intelligence artificielle, et que finalement les médias, bah, c'est news, allez hop, c'est d'extrême droite, et un tel c'est extrême gauche. Tout ça c'est très très facile. Mais pendant ce temps-là, les bonnes décisions qui font avancer pour le fait que nos successeurs vivent en démocratie, donc nos enfants vivent en démocratie, c'est ça aujourd'hui qui est en danger, et je pense qu'il en va d'une responsabilité politique évidente, mais également citoyenne et sociétale.
5: Une dernière question, et une main qui se levait là.
8: Oui, bonjour. Vous parliez de surprise, vous parliez de ne pas généraliser, de tout ça. Tout ça, ça demande un effort, un énorme effort de citoyens, de payer la redevance, de payer ses impôts. Est-ce que vous avez un retour sur les chiffres des décodeurs, de Chaque News à Libération, de tous les outils qui ont été mis en place pour vérifier l'information et le vrai journalisme d'investigation? Est-ce que vous avez un retour de comment vivent les gens? Comment ils vivent ce changement de cadre du journalisme?
7: Alors, c'est une question intéressante parce que ça, c'est une question qui permet de préciser un peu ce que je disais tout à l'heure. Les journalistes vont devenir des certificateurs. Si on veut devenir des certificateurs, il faut que la confiance règne. Donc, on n'en est pas encore là. Mais effectivement, dans nos journaux, se développent les pages Check News. Et tous les jours à Libération, on a tous les jours à 2h du matin, on a un tableau avec le nombre de clics que chaque article a généré. Il y a les 10 premiers. Et ce qui est très intéressant, c'est que arrive en tête toujours les enquêtes, les investigations, pas les éditos, pas les brillantes analyses des gens qu'on voit à la télé. Non, ce qui arrive en tête, et ça me réjouit, ce sont quand on a des scoops, quand on sort des informations, et puis Check News marche très bien aussi. Alors, il y a un grand débat dans nos métiers. Est-ce qu'il faut mettre beaucoup de moyens sur la vérification d'informations parce que finalement on ne conforte que ceux qui y croient, etc. Moi, je suis pour mettre beaucoup de moyens là-dessus parce qu'on conforte ceux qui y croient et c'est important. Et on conforte aussi ceux qui doutent. On donne des arguments à ceux qui y croient pour que à la machine à café ils puissent aussi influencer. Voilà. Mais il y a maintenant à Libération des journalistes à plein temps sur ce qu'on appelle ce que les gens de Viginum appellent le typo squatting. Est-ce que vous savez ce que c'est que le typo squatting? C'est quelque chose d'assez effrayant. Je vais vous donner un exemple. On a quitté Libération. On a voulu quitter X, Twitter, parce que c'était un réseau qui marchait à fond aux algorithmes et on nous a dit, c'est je crois le Guardian qui en premier a voulu quitter Twitter, et non, il ne faut pas quitter Twitter, on reste sur Twitter, on n'est plus actif.
5: Sinon on peut vous prendre votre site.
7: Oui, parce que si on s'en va, il y a Libération, il y a un autre Libération qui arrive. Et en fait, il y a à Libération et au Monde et partout, des journalistes qui sont occupés à plein temps à chercher sur les réseaux sociaux les faux comptes Libération. Et alors c'est des faux comptes Libération, en fait il y a des articles, des liens vers des articles estampillé Libération, il copie tout, il copie notre façon d'écrire, il copie le style, il copie évidemment tout ce qui est graphique et les logos, et il change quelques petites phrases. Et on est obligé de faire la chasse, une partie du travail journalistique, et ça a un coût aujourd'hui, et de chasser, non pas les fake news, mais nos propres, enfin le
5: détournement de la marque, en fait
7: le typo squatting, voilà. Et donc effectivement c'est très important, et ça va devenir une des, moi je vais dans quelques écoles de journalisme, alors c'est dans les écoles de journalisme en ce moment ils repassent la commission de Patrick Cohen et moi, et puis ils viennent nous demander et on va commenter, et les gamins ils disent mais qu'est-ce que c'est quoi notre métier de demain, quoi.
2: Et ça, vous l'avez dit, ça coûte très cher, ça coûte beaucoup plus cher
7: c'est,
2: que de fabriquer des fausses informations.
5: Merci, non, c'est trop tard. Ah, toujours c'était Chirac, mais pour la fin.
2: Les merdes volent en escadrille. Eh bien, c'est ce que nous vivons, et il en reste toujours, même quand on les a chassés.
5: On termine donc, on termine sur cette métaphore. Merci beaucoup, merci à tous les quatre, merci beaucoup.
9: En attendant le prochain festival, retrouvez les autres séances sur ouvipo.fr.

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Bob le prophète est un petit bonhomme qui ressemble à Woody Allen. Bob le prophète dit qu'il a mal au dos et que tout devient de plus en plus difficile maintenant car les gens n'ont plus confiance en personne aujourd'hui.

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2: La mode est aux jupes courtes et blazers bien repassés. L'été sera donc 60s. Alors cette semaine, 1962. Oui, oui, cette année-là. En novembre, The Tornados nous interprétait Telstar, hein, c'est la même catégorie que les Shadows. Les paroles, c'est pas trop leur truc. Et on finissait l'année en décembre avec, histoire de changer, Elvis Presley, Return to Sender.

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2: Il est 5h en temps universel, 7h ici à Paris.
3: Clotilde Dumay.
2: Bonjour à tous, merci d'être à notre écoute. 3 heures d'actualité internationale à suivre sur RFI, avec nos correspondants, nos journalistes sur le terrain, nos chroniques, nos reportages sur tous les continents évidemment, notamment au Vietnam. Dans une dizaine de minutes, ce sera juste après le journal. Bonjour Julien Coquelrohem.
4: Bonjour Clotilde. À la une, des dizaines de milliers d'évacuations supplémentaires annoncées dans le sud-ouest de la France, alors que les flammes de l'incendie du bassin d'Arcachon menacent désormais la ville de Bordeaux. Emmanuel Macron a demandé à l'armée de se mobiliser. On fait le point sur la réponse de l'exécutif dans un instant. L'actualité, c'est aussi l'Ukraine et les manifestations pour le retour de l'ex-ministre de la Défense qui continue malgré les risques de bombardement. Au Moyen-Orient, une frappe américaine cette nuit sur un navire qui tentait de contourner le blocus imposé par l'armée sur les ports iraniens. Et puis le Sénégal et la naissance officielle du nouveau parti du président Bassirou Diomaye Faye aujourd'hui.
2: Des flammes de plus en plus incontrôlables et des évacués de plus en plus nombreux.
4: Plus de 140 000 personnes déjà contraintes de fuir les incendies dans le sud-ouest de la France et des dizaines de milliers d'autres qui vont faire de même dans les prochaines heures. Alors qu'en Gironde et dans les Landes, les feux de forêt ont déjà détruit le double de la surface de Paris, plus de 20 000 hectares. Le trait touristique bassin d'Arcachon s'est en partie vidé hier de ses habitants et de ses vacanciers. Et la ville de Bordeaux est désormais menacée. Bonjour Raphaël Delvolvé.
5: Bonjour Julien.
4: La situation est inédite, dit le gouvernement, l'exécutif, qui se mobilise face à la crise.
6: Oui, écoutez, le ministre de l'Intérieur, Laurent Nunez, très inquiet hier soir à la télévision.
7: L'ensemble de la hiérarchie de la sécurité civile française le disent très clairement, on n'avait jamais vu ça. On n'avait jamais vu ça, un feu convectif de cette ampleur.
6: Voilà, le mot c'est convectif, le mot que les Français ont découvert hier. Un feu convectif, c'est un feu créant ses propres vents, d'où la dégradation brutale de la situation. Désormais, le feu se dirige vers la ville de Bordeaux. À la demande du président Macron, une cellule de crise sous l'autorité du Premier ministre a été activée. Le chef de l'État, qui avait déjà demandé

0: demander l'aide d'autres pays européens, sollicite également l'armée française. 1000 militaires sont désormais en Gironde, selon Sébastien Lecornu, le chef du gouvernement, selon lequel ces militaires combattent à la fois les flammes mais aident également les services de santé. Plus d'un million de masques doivent également être livrés ce matin à la population locale, car c'est toute une atmosphère qui est désormais polluée dans la région de Bordeaux. Le maire de la 9e ville de France, Thomas Cazenave, sur BFM TV hier soir.
1: Ça crée une gêne, hein. Une odeur de fumée tenace, ça peut incommoder un certain nombre de personnes, mais je le redis ici à votre antenne, le feu n'est pas aux portes de Bordeaux.
0: Le maire de Bordeaux, à la fois rassurant et vigilant au moment où les évacuations se multiplient depuis cette nuit, sept nouvelles communes aux portes de Bordeaux sont concernées.
2: Raphaël Delvolvé, merci. Les feux qui progressent également dans le Var, dans le sud-est de la France. Situation très grave également en Espagne. 63 000 personnes évacuées ou confinées, alors que l'incendie qui se rapproche de Madrid est désormais impossible à éteindre selon les autorités. Le nord-est de l'Algérie est lui aussi touché avec un bilan déjà très lourd, au moins 6 morts. 160 000 hectares détruits dans le pays depuis le début de l'année, dont la quasi-totalité ces trois dernières semaines. Les vagues d'incendies de ce type sont rendues plus fréquentes et plus violentes, on le rappelle, par le réchauffement climatique causé par l'activité humaine.
3: En Ukraine, le risque élevé de bombardement évoqué par le gouvernement n'empêche pas les manifestations de continuer.
2: Alors qu'hier, par exemple, une attaque de missiles russes lors d'une démonstration d'équipement militaire a fait 10 morts et près de 100 blessés près de Kiev, les rassemblements en soutien à l'ex-ministre de la Défense, Mikhailo Fedorov, se sont poursuivis malgré tout hier un peu partout dans le pays et jusque sous les fenêtres de la présidence. Bonjour Emmanuel Chaz.
4: Bonjour.
2: En direct de Kiev, où le risque d'une attaque de drone n'empêche pas les Ukrainiens de demander toujours le retour du ministre limogé.
4: Oui, tout à fait. Alors ici, comme à travers le pays, les manifestants souhaitent toujours le retour de Mikhailo Fedorov à la défense, puisque la justification de son départ par Volodymyr Zelensky était une mésentente avec Oleksandr Sirski, le désormais ex-commandant en chef, remplacé cette semaine. Et cette mobilisation citoyenne sur les questions de défense, elle s'explique aussi par une conscience accrue que le ministère de la Défense est celui chargé de distribuer 60 des 90 milliards d'euros européens débloqués pour l'Ukraine pour les deux prochaines années. Et Mikhailo Fedorov avait justement entrepris de réformer son ministère, notamment en y promettant plus de transparence sur les acquisitions de défense. Et en 6 mois de mandat, il avait, selon le témoignage de plusieurs soldats, réussi à augmenter aussi bien la qualité que la quantité des équipements et des drones envoyés sur le front. Au-delà de son retour, les manifestants réclament aussi celui du Parlement, parti en pause estivale, juste après le remaniement. Et ils dénoncent aussi des décisions opaques de la part de la présidence.
2: Emmanuel Chaz à Kiev pour RFI. Merci beaucoup.
3: Et on reparlera de ces manifestations avec notre invité dans un peu plus d'une heure. La guerre qui continue aussi, Julien, entre l'Iran et les États-Unis.
2: Les frappes iraniennes dans le Golfe qui se sont poursuivies hier soir avec des sirènes d'alerte déclenchées à Bahreïn. L'armée américaine qui dit de son côté avoir frappé un navire qui tentait de contourner le blocus qu'elle impose sur les ports iraniens. Les menaces de Donald Trump également. Le président américain a déclaré hier qu'il envisageait des bombardements encore plus importants sur l'Iran, tout en affirmant que les négociations continuent. 5 mois après le début du conflit qui ne devait durer que quelques jours, les États-Unis peinent à trouver une porte de sortie, Guilhem Delteille.
5: Si mettre fin au programme nucléaire iranien était l'objectif affiché des États-Unis en entrant en guerre le 28 février dernier, l'administration Trump a désormais une nouvelle priorité, rouvrir le détroit d'Ormuz, pourtant ouvert avant le début de la guerre. Agnès Levallois est la présidente de l'IREMO, l'Institut de Recherche et d'Études Méditerranée Moyen-Orient.
6: Ce qui est frappant dans cette séquence, c'est qu'en fait les Américains ont donné une arme aux Iraniens, qui est l'arme du détroit d'Ormuz, et que finalement aujourd'hui, pour les Iraniens, cette arme paraît beaucoup plus efficace que ne pouvait l'être la question du nucléaire, et que Trump semble un peu pris dans le piège de ce qu'il a provoqué.
5: Un piège d'autant plus compliqué pour le président états-unien que l'accord du mois de juin a été froidement accueilli à Washington. Agnès Levallois.
6: Les critiques ont été très fortes à l'égard de cet accord de Trump, estimant qu'il avait beaucoup trop lâché aux Iraniens. Du coup, les Américains entendent reprendre la main pour montrer qu'ils ne sont pas faibles et que c'est la première puissance au monde.
5: Mais prolonger le conflit a aussi un coût, celui des opérations, celui du nombre de soldats tués et un impact sur l'économie mondiale et donc aussi états-unienne. La question pour Donald Trump est de savoir combien de temps il pourra tenir ce rapport de force.
2: Et la guerre qui semble désormais se propager à la mer Rouge, les rebelles houthis du Yémen alliés à l'Iran, qui mènent des frappes sur des navires depuis quelques jours, revendiquent ce matin une attaque de missiles dans le sud-ouest de l'Arabie Saoudite, alors que Riyad a frappé hier le port d'Odeida, contrôlé par les houthis sur la côte ouest du Yémen.
3: Et Donald Trump, il ne s'est pas attardé sur cette guerre dans son discours de cette nuit.
2: Difficile d'ailleurs d'identifier le moindre sujet précis dans son allocution au grand gala de la presse à Washington, réorganisé 3 mois après la fusillade qu'il avait interrompue. Un long discours d'une heure que plusieurs médias décrivent ce matin comme une série de divagations accueillies par un silence gêné. Donald Trump y a évoqué pêle-mêle le cristal des chandeliers de la salle de réception, le combat de MMA qu'il a organisé à la Maison Blanche ou la salle de bal qu'il est en train d'y construire. Il s'est aussi livré à une série de critiques et de moqueries contre ses adversaires et ses détracteurs. L'association des correspondants de la Maison Blanche a délivré de son côté une série de récompenses, notamment pour les journalistes du Wall Street Journal, auteur d'une enquête sur les liens entre le président et le criminel sexuel Jeffrey Epstein.
3: Au Sénégal, c'est une nouvelle étape pour Bassirou Diomaye Faye et ses partisans.
2: Après la rupture entre le président sénégalais et le PASTEF de son ancien premier ministre Ousmane Sonko, c'est aujourd'hui que la coalition Diomaye président doit officiellement céder la place à un nouveau parti, une naissance très observée dans un contexte de départ remarqué à la fois au PASTEF et à l'APR de l'ancien président Macky Sall. Juliette Dubois.
7: Le nom de cette nouvelle formation sera dévoilé à partir de 15h au King Fahd Palace. C'est le chef de l'État lui-même qui devrait en prendre la présidence, alors qu'il demeure à ce jour officiellement membre du PASTEF. La nouvelle structure ne dispose pour l'instant d'aucun siège à l'Assemblée nationale, où le PASTEF justement conserve sa large majorité. Cette naissance intervient alors que des départs se multiplient dans les partis d'opposition. Au PASTEF, plusieurs cadres ont récemment quitté le navire pour rallier le président. Le parti minimise toutefois l'ampleur du mouvement. Son chargé de communication, le député Amadou Ba, évoque moins d'une cinquantaine de démissions, loin selon lui des centaines de milliers de nouvelles adhésions revendiquées. Du côté de l'APR de l'ancien président Macky Sall, deux responsables ont franchi le pas ces derniers jours en lançant leur propre mouvement, Thérèse Faye Diouf et Pape Mahoua Diouf. Ni l'un ni l'autre n'ont officiellement rejoint le camp présidentiel, mais ces départs interrogent sur la suite de leur trajectoire politique. Quant au grand congrès de la nouvelle formation, initialement prévu le 8 août, son lieu et sa date seront communiqués ultérieurement. Juliette Dubois, Dakar, RFI.
3: Sur RFI, il est 1h10 à Caracas, au Venezuela. Une minute de silence hier au milieu des ruines.
2: Sur l'un des sites les plus ravagés par le double séisme, une minute de recueillement, un mois, jour pour jour, après les faits, alors que le bilan dépasse les 5500 morts et que la recherche des corps se poursuit dans les décombres. Plus de 23 000 personnes vivent depuis dans des conditions très précaires. Reportage de notre correspondante Alice Campagnol.
8: Sur le port de La Guaira, en face de leurs immeubles au bord de l'effondrement, des habitants ont monté un camp de fortune et c'est l'heure du déjeuner pour les plus jeunes.
9: Je cuisine pour 3 tentes, je veux dire pour 3 familles. Comme ça, on mutualise les coûts.
8: Ils sont 137 à vivre ici, sans aide du gouvernement. Tout ce que les sinistrés ont reçu vient de particuliers ou d'ONG, comme l'explique Osmel.
10: On est installé ici depuis le jour du tremblement de terre. Mais attention, on n'a pas toujours été aussi bien installé. Au début, avec la pluie, c'était vraiment le chaos. Et puis, il y a les Américains qui sont venus. Aucun d'entre eux ne parlait espagnol. Ils ont pris des mesures et le lendemain, ils ont installé ces grandes tentes.
8: Plus d'une centaine de camps sont éparpillés sur tout le territoire, certains organisés par les autorités et d'autres improvisés, comme celui-ci. Mais ici, les habitants ne quitteraient les lieux pour rien au monde, comme l'explique Boris, père de 3 enfants.
11: Le peu de choses qui me reste là-bas est dans mon appartement. Je mets où tout ça? C'est pour ça que je vais nulle part. Déjà, je n'ai plus de maison. Le peu qui me reste, je vais me le faire voler.
8: Un mois après le tremblement de terre, les sinistrés attendent des réponses de leurs dirigeants. Quand et où seront-ils relogés? Alice Campagnol, Caracas, RFI.
3: Et puis Julien, sur une note bien plus légère, le Tour de France qui se poursuit.
2: Et l'inarrêtable Tadej Pogacar qui s'est imposé hier en 19e étape sur la mythique ascension de l'Alpe d'Huez. Le peloton est passé comme chaque jour devant des dizaines de milliers de passionnés sur le bord des routes. Certains sont des habitués qu'on finit même par reconnaître parmi les spectateurs. Ainsi va la vie de l'ange Ricardo qu'a rencontré Olivier Prom.
12: Allez, allez, allez, allez, Ricardo, allez. Entre parenthèses, l'ange, hein. Pas le vrai Virenque, hein. Richard, profiteur.
13: Pas vraiment un ange sur ce coup. Ricardo, de son vrai nom Jean-Paul Sieyès, ancien fervent supporter de Richard Virenque, qu'il déteste depuis 98, et l'affaire de dopage qui lui coûta sa carrière. Varois, comme lui, Ricardo à 80 ans, 50 tours au compte.

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0: Les discrets présentent. Curieuse expression.
1: Maintenant, les jeunes, ils ont des ordinateurs, des trucs.
2: Bah, ils vont à l'école. Ils vont à l'école avec les petits.
1: Eh ben oui.
2: Ben oui. Avant, vous ne pouviez pas. Il fallait faire prendre son crayon et faire la soustraction. Oui. Voilà. Maintenant, ils ne veulent pas, les gosses.
3: On l'avait pas, les gosses, avant.
2: Ils n'étudient pas la table de multiplication.
1: Mais faites-leur faire une lettre. Ils ne feront plus de fautes d'orthographe.
2: Une demande d'emploi.
3: C'est comme le téléphone. C'est pas bon.
1: Non.
3: Même celui qui est en voiture, qui conduit.
1: Ah oui.
3: Et c'est très mauvais.
1: Bah oui.
3: Tu sais que normalement, il ne devrait pas. Quand tu conduis, mince. Il faut faire attention quand même, non? Il y a des accidents comme ça. Il faut savoir un petit peu.
2: Oui, mais ça va leur donner des maux de tête, des trucs comme ça. Tous ces gosses qui ont 5-6 ans, qui ont des petits. Vous savez,
3: un accident, c'est tellement arrivé, c'est vite fait. Il n'y en a pas pour longtemps.
1: Non, conduire et téléphoner, ça va pas.
3: Ah non, tu peux pas perdre les deux. Non, tu peux pas. Les deux en même temps, tu peux pas.
1: Et même pour les enfants, ils en parlaient. C'est pas bon.
2: Mais oui, c'est pas bon pour la tête.
1: Maintenant,
2: les oreilles et tout.
3: T'en vois combien maintenant?
1: Ils ont tout.
3: Ah bah, tu es malheureux, écoute.
1: Est-ce qu'ils sont plus heureux que nous?
2: Sûrement pas.
1: Je crois pas.
3: C'est moderne maintenant.
1: Tout est normal pour eux. Et je crois qu'ils n'appréciaient pas.
3: On n'avait pas ça.
1: Comme nous.
3: On n'avait pas ça.
1: Oh non. Et avant, un professeur, c'était quelqu'un.
2: Mais oui.
1: Même un maître d'école.
2: Ben oui.
1: C'était quelqu'un.
2: Puis on le respectait.
1: Ah oui.
2: On disait bonjour quand on arrivait à l'école le matin. Hein.
1: C'était quelqu'un.
3: Ah, oui. C'était pas pareil avant.
1: Alors maintenant.
3: C'était un peu. J'en avais un. Il était petit. Enfin, il est plus petit que moi, bien sûr. Mais il avait une règle en fer comme ça.
1: Ah oui.
3: Il fallait que tu te mettes les doigts comme ça.
2: Oui, oui.
1: Ça, j'ai pas connu.
3: Alors là, ça faisait mal. Je pouvais pas prendre le stylo après écrire. Ouais, hein.

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2: À 6h en temps universel, 2h de plus ici à Paris. Le journal international, bonjour Néman Pisse.
3: Bonjour Clotilde, bonjour à tous.
2: Et à la une, le combat contre les flammes qui se poursuit notamment en Espagne et dans le sud-ouest de la France.
3: Des incendies hors de contrôle dans la région de Madrid, des dizaines de milliers de personnes évacuées, des secouristes débordés, des centres d'accueil où la solidarité est de mise pour accueillir les réfugiés. Nous sommes dans la capitale espagnole dans un instant, puis à Bordeaux, en Gironde, où des feux d'une ampleur inédite continuent eux aussi leur progression. En Inde, le mouvement des cafards en pleine transition, composé initialement d'étudiants qui protestaient contre des fraudes. C'est maintenant toute une partie de la jeunesse, la génération Z, qui se soulève. Et puis le quotidien à Gaza, marqué par des violations incessantes du cessez-le-feu par l'armée israélienne. Reportage à suivre dans l'enclave palestinienne.
2: Mais d'abord la situation donc qui devient catastrophique autour de Madrid.
3: Les pompiers se battent toujours contre un incendie qui vient de la province d'Avila, auquel il faut ajouter 3 foyers qui se sont unis en provenance de l'ouest ce vendredi. Les autorités ont décrété l'état d'urgence national, c'est inédit dans la région de Madrid. Où vous vous trouvez, François Musso, bonjour.
4: Bonjour.
3: On parle de 20 000 hectares partis en fumée, 40 000 personnes déplacées. François, comment se déroulent les opérations sur place ?
4: Mais c'est difficile, les pompiers disent faire le maximum, mais hier soir ils disaient eux-mêmes qu'il n'était pas possible de lutter contre de tels incendies qui profitent d'un air très sec et surtout de vent imprévisible qui souffle en moyenne à 30 km/h, mais très souvent avec des rafales à 50 voire 60 km/h. Si bien qu'aujourd'hui l'espoir est que ces vents se réduisent afin que la propagation cesse, car pour l'heure, l'avancée des flammes est très dangereuse puisqu'elle menace des communes très importantes à l'ouest de Madrid comme El Escorial. En réalité, c'est un sentiment d'impuissance qui règne pour l'instant, car ce feu s'ajoute à l'immense incendie de Guadalajara au nord-est et ses 32 000 hectares calcinés. Le mécanisme de solidarité européenne a été déclenché et l'Italie et la Grèce ont envoyé chacun 2 avions bombardiers d'eau. Par ailleurs, la situation politique ne facilite pas les choses. Le gouvernement central est à couteau tiré avec l'exécutif de la région Madrid, du bord opposé, accusé d'avoir réduit les moyens accordés aux forces d'intervention contre les incendies. La capitale, elle, fustige le gouvernement Sanchez en lui disant d'assumer toute la responsabilité de la catastrophe, car, je cite, c'est désormais un sujet d'ampleur nationale.
3: Merci François Musso, correspondant de RFI à Madrid. Et je précise justement que le Premier ministre Pedro Sanchez se rendra dans quelques heures au centre de coordination des secours pour assister, entre autres, à une réunion d'urgence.
2: France également, les incendies gagnent du terrain.
3: On parle là de 140 000 évacués pour les seuls départements de la Gironde et des Landes. Ajoutez à cela

0: De nouvelles évacuations ordonnées dans la métropole bordelaise et tous sont invités à se rendre dans les centres d'accueil les plus proches. Pour beaucoup, c'est au parc des expositions de Bordeaux et c'est là où vous vous trouvez, Sarah Krakovic. Bonjour.
1: Bonjour Nemo.
0: Ici, les évacués des incendies du bassin d'Arcachon et des alentours arrivent par dizaines, par centaines depuis 2h du matin.
1: Oui, je me trouve dans le hall du parc des expositions. Il y a une odeur de brûlé très forte dans toute l'agglomération bordelaise et qui ne s'arrête pas à l'entrée de ce hangar. Il fait très lourd, hein. Ici, les gens sortent régulièrement pour respirer un peu d'air frais. Il y a des familles, des enfants, des jeunes, des personnes âgées, des animaux de compagnie aussi. Ils se réveillent là, les uns après les autres, après une nuit très courte. Certains sont par terre, d'autres sur des chaises, des tapis de judo. Les plus chanceux ont eu des lits de camp. Plus de 2000 personnes sont actuellement dans ce hall, selon les bénévoles. Beaucoup ont dormi aussi dans leur voiture. J'ai rencontré Stéphanie, tout juste arrivée en voiture avec sa fille. Elle a reçu l'alerte d'évacuation sur son téléphone à 3h du matin.
2: Moi, j'ai une maladie neurologique, je ne peux pas marcher. J'ai besoin d'aide, en fait. Et on nous dit de venir ici. On nous envoie un message. On nous demande d'évacuer. On est là pour venir. Il y a des bouchons partout. Et 4h du matin, alors qu'à boucher, c'est juste hallucinant. Combien de temps on va rester ?
1: Combien de temps à attendre, difficile à dire. Les gens patientent sans information, les enfants jouent. Les parents espèrent, eux, qu'il n'y aura pas une nuit de plus dans ce hall. Une nouvelle zone d'accueil vient juste d'ouvrir à côté du parc des expositions. J'ai pu échanger avec le maire de Bordeaux, Thomas Cazenave. Il disait aux familles, je cite, « On est loin d'être au bout, il va falloir être patient ».
0: Sarah Krakovic, merci. Envoyée spéciale de RFI dans le sud-ouest de la France, des incendies d'un niveau inédit, indiqué hier le Premier ministre Sébastien Lecornu, qui annonce l'envoi de 500 militaires supplémentaires sur le terrain, 1 500 000 masques FFP2 également. J'ajoute qu'un quatrième épisode caniculaire est prévu pour la semaine prochaine en France. Des chaleurs extrêmes, conséquence du dérèglement climatique, lui-même conséquence des activités humaines. Vous suivez évidemment l'évolution de ces différentes situations sur nos antennes.
3: Dans l'actualité également, un dispositif sécuritaire renforcé en Inde pour empêcher les cafards, entre guillemets, de se rassembler.
0: Ces étudiants très remontés depuis des fraudes aux examens universitaires et qui se réunissent désormais sous cette bannière, le mouvement du peuple des cafards. Malgré les mesures mises en place, ils continuent de se mobiliser pour demander, entre autres, la démission du ministre de l'Éducation, réputé très proche du Premier ministre Narendra Modi. Et depuis quelques jours, c'est plus globalement la génération Z qui s'approprie le mouvement. RFI New Delhi, Abdoulaye Ali.
4: Sur l'avenue du Parlement, le barricade riding est devenu le nouveau symbole de défiance de la génération Z. À plusieurs, ils escaladent les lourdes barrières de police détournées en skate géant.
5: Nous nous amusons et nous protestons aussi.
4: Harshit et ses amis ont bravé les interdictions de leurs universités et les intimidations policières.
5: C'est un assaut contre la démocratie. On est fiers d'être la plus grande démocratie du monde, mais le seul truc dont on est fier, c'est sa taille.
4: La Gen Z indienne s'est approprié le mouvement des cafards. Harsh est un jeune avocat.
6: Si la jeunesse ne descend pas dans la rue, cette contestation ne servira à rien.
4: Derrière la parodie, les mèmes de la génération Z et l'ambiance de fête urbaine, la lucidité est totale. Pravita n'a que 17 ans.
7: Notre éducation est en jeu. Sans un meilleur système, le pays n'avancera pas.
4: Plus loin, Christopher, musicien de 28 ans, déambule en costume de super-héros.
8: Je suis un Spider-Man pour rappeler la réplique du film. Un grand pouvoir implique de grandes responsabilités.
4: Un avertissement à l'élite politique, la génération Z indienne est peut-être en train de devenir le nouveau maître du jeu. Abdullah Eradi, New Delhi, RFI.
3: Donald Trump lui envisage des bombardements encore plus importants sur l'Iran.
0: Mais rien n'est sûr pour l'heure, précise le président américain qui estime que les dirigeants iraniens sont de plus en plus sérieux concernant un éventuel retour à la table des discussions. Washington qui a mis en garde hier la Chine et la Russie contre toute vente d'armes à Téhéran. Ce matin, l'armée américaine a tiré sur un navire qui cherchait à éviter son blocus des ports iraniens, un bateau qui ne fait désormais plus route vers l'Iran.
3: Alors qu'un autre front s'est ouvert entre l'Arabie Saoudite et les Houthis.
0: Les rebelles yéménites ont revendiqué une attaque de missiles contre la ville de Jizan dans le sud-ouest du royaume. Cela après des frappes menées justement par Riyad contre la ville portuaire d'Odeida, contrôlée elle-même par les Houthis.
3: Et pendant ce temps, à Gaza, les violations du cessez-le-feu par Israël s'intensifient.
0: Oui, encore une semaine marquée par des bombardements sur l'enclave palestinienne, notamment dans des zones civiles. Illustration à Al-Marazi, au cœur de la bande de Gaza. C'est un reportage de notre correspondant Rami El-Merari et un récit signé Abla Junaidi.
9: Et on prétend que la guerre est finie, soupire Mahmoud Ayash. Sa famille est indemne, mais le commerçant pleure sa maison détruite et toutes ses affaires volées en fumée. Il était 2h30 du matin lorsque l'armée israélienne passe un appel pour prévenir les familles.
10: On a appelé mon voisin et on lui a dit de vider la maison des Ayash, des Tellini, celle des Abou Hashish et des Saada. En moins d'une demi-heure, ils avaient frappé toute la zone.
9: Plusieurs immeubles sont soufflés au bord de l'immense cratère. L'armée Tellini est encore sous le choc.
11: Il n'y avait aucune raison de frapper ici. Nous ne sommes pas une menace. Si vous voulez détruire une maison, détruisez-en une seule, pas tout le quartier. On a tout perdu. Une quinzaine de familles se retrouvent à la rue.
9: Yasmine Ayash contemple l'énorme béance sous ses pieds. Elle s'estimait chanceuse de vivre dans cet immeuble désormais détruit.
12: Qui va se soucier de nous? Vous avez vu toutes ces tentes à Gaza? C'est à notre tour de les rejoindre. Qu'on nous enterre plutôt dans ce trou avec nos enfants et qu'on en finisse.
9: Ailleurs dans Gaza, les bombardements par drone ont fait plusieurs victimes cette semaine. Plus de 1000 personnes, essentiellement des civils, ont été tuées depuis octobre 2025, début du cessez-le-feu.
0: Abla Junaidi, grâce au témoignage recueilli par Rami El-Merari à Gaza. Sachez que Benjamin Netanyahou, le premier ministre israélien, lui est attendu dès lundi aux États-Unis. Il s'entretiendra le lendemain, mardi, à Washington avec le président américain Donald Trump.
3: Donald Trump qui a par ailleurs imposé de nouveaux droits de douane à une soixantaine de pays.
0: Oui, puisque les impositions temporaires qu'il avait mis en place sont arrivées à expiration. Ces nouveaux taux s'appliquent sur un certain nombre de produits à hauteur de 10 à 12,5%. Un certain soulagement pour l'Union européenne concernée. Soulagement puisque les taux sont en deçà du plafond de 15% qui figurait dans un accord signé avec l'administration Trump il y a presque un an.
3: Et la satisfaction également en Afrique du Sud.
0: En tout cas, c'est mieux que ce à quoi s'attendaient les principaux concernés. Je vous propose d'écouter Lizelle Maurice. Elle est présidente de la Chambre de commerce de la région d'East London, où l'industrie automobile dépend beaucoup des exportations vers les États-Unis.
13: C'est très bonne nouvelle pour nous.
12: C'est une très bonne nouvelle pour nous. Avec cet accord, nous bénéficions de droits de douane à 12%. C'est toujours préférable aux 25% qui étaient envisagés. Donc oui, nous sommes très satisfaits. La situation économique reste toutefois difficile. Les tensions géopolitiques mondiales, les guerres et la situation dans le détroit d'Ormuz exercent une forte pression sur les marchés internationaux et l'Afrique du Sud n'y échappe pas. Les consommateurs disposent de moins d'argent à dépenser car les prix des carburants ont augmenté. Et les taux d'intérêt aussi. Nous exportons actuellement beaucoup d'agrumes vers la Chine, mais dans l'ensemble, l'activité est plutôt morose à East London. Les entreprises réduisent leurs effectifs et procèdent à des licenciements. Ce qui aiderait vraiment, ce serait que Donald Trump prenne la décision de mettre fin à la guerre.
0: Lizelle Maurice, présidente de la Chambre de commerce de la région d'East London en Afrique du Sud. Elle était jointe par Alexis Bédu du service économie de RFI.
3: Et puis en France, la polémique autour de la DJ Barbara Butch se poursuit.
0: Une semaine après l'interruption de sa performance à Grenoble par des militants pro-palestiniens et de la France insoumise qui lui reprochaient la signature d'une tribune en faveur de la très contestée loi Yadan, retirée de l'Assemblée nationale et également d'avoir participé à un événement de la résidence de l'ambassade de France en Israël à Tel Aviv en 2025, en pleine guerre à Gaza. Ce soir, elle se produit au festival Le Hameau dans Lyon, où des militants insoumis notamment ont appelé au boycott via des tracts. Fatou Lordiouf.
14: Même après l'interruption du concert de Barbara Butch à Grenoble samedi dernier, hors de question de déprogrammer l'artiste pour Fabrice Paris, président du festival du Hameau.
15: On va renforcer un petit peu le périmètre de protection autour de la scène. Voilà, il y a des équipes, nos équipes propres, donc on a rajouté, nous, un certain nombre d'agents de sécurité. Donc, je suis pas plus inquiet que ça, moi.
14: C'est la dernière date prévue pour Barbara Butch cet été. L'artiste est contesté par des militants pro-palestiniens et issus de la France insoumise pour ses prises de position en faveur du projet de loi Yadan en 2025. Un texte accusé de criminaliser la critique du gouvernement israélien et abandonné au printemps. Le mouvement de Jean-Luc Mélenchon l'accuse de soutenir le gouvernement israélien. À l'approche du concert, Fabrice Paris s'est entretenu avec le président de la section locale de LFI.
15: Il m'a été expliqué, c'est que c'est un appel au boycott.

0: s'amuser avec les mots, avec les sons. Et on aimerait vraiment pouvoir transmettre ce message-là.
1: La mode est aux jupes courtes et blazers bien repassés. L'été sera donc 60s. Alors cette semaine, 1962. Oui, oui, cette année-là. En novembre, The Tornados nous interprétait Telstar, hein, c'est la même catégorie que les Shadows. Les paroles, c'est pas trop leur truc. Et on finissait l'année en décembre avec, histoire de changer, Elvis Presley, Return to Sender.

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0: pas entendu un truc bizarre?
1: Si.
0: Qu'est-ce que c'est?
1: C'est le gaz. C'est le gaz dans l'appartement en dessous. Des fois, il y a des fuites, alors ça s'accumule, et puis s'il y a une étincelle, ça explose. C'est normal.
0: Oh.
1: Et qui dit explosion, dit détonation.

0: Oui, Yolande, oui. Je t'écoute.
1: Mais là, je voulais savoir. Tout l'immeuble, il est en train de brûler, c'est bien ça?
0: Bah oui. Les matières qui ont servi à la construction de cet immeuble sont très fragiles, tu comprends?
1: Oui.
0: C'est normal, parce que de toute façon, il n'y a que des familles d'ouvriers, des étrangers, aussi pas mal d'improductifs.
1: Oui.
0: Alors le feu s'empare très facilement des matières.
1: Oui.
0: Et se propage. Nous sommes donc en présence d'un incendie.
1: Ah, un incendie.
0: Mais c'est normal.

0: il y a la combustion. La destruction de l'immeuble par les flammes. Bon, ça veut dire qu'en dessous, les murs et les étages ont disparu. Et que nous ne sommes plus soutenus par rien. Or, une chose qui n'est plus soutenue par rien tombe. C'est ce qu'on appelle la pesanteur. C'est normal.
1: Mais alors, on va tomber.
0: Mais oui,

0: on est en train de tomber.
1: Oui.
0: Or, tout corps tombe à une vitesse définie.
1: Oui.
0: Et en arrivant au sol, il subit une décélération violente qui amène la rupture de ses différents composants. Par exemple, les membres se séparent du tronc.
1: Oui.
0: Le cerveau jaillit hors de la boîte crânienne, etc.
1: Oui, oui, oui.
0: Dans ces conditions de déconnexion, il est évident que le phénomène de la vie ne peut pas se maintenir. C'est normal. Tu comprends?
1: Ah oui. Hein? Oui, oui, oui.
0: Tu as d'autres questions ?

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petit jingle. L'autre radio, c'est la radio qu'il vous faut. Voilà, c'est bien ça, non? Ouais, ça rappelle quelque chose. Premier truc qui m'est venu. Merde, oui, j'ai pas réfléchi. Du coup, maintenant j'ai l'air malin.

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0: Ce jour-là, j'avais décidé de faire un truc que j'avais jamais fait. Je suis partie faire un stage de yoga. C'est là que je l'ai rencontré. Et je le savais pas encore, mais c'est là que cette histoire a commencé.
1: Merci.

0: Nous sommes avec Sylvie Robert, bonjour, sénatrice Ille-et-Vilaine, membre du groupe socialiste, écologiste et républicain, vice-présidente du Sénat, Nathalie Sonnac, bonjour, professeure en sciences de l'information et de la communication à l'Université Paris, Panthéon Assas et ancienne membre du CSA, ancien nom de l'ARCOM, Jean Lebrun, bonjour, ancien producteur de France Culture et de France Inter, notamment La Marge de l'Histoire, et Thomas Legrand, bonjour, éditorialiste à Libération, ancien journaliste à France Inter. Alors, il y a le constat de départ, il faut essayer de qualifier ce qui touche en ce moment l'audiovisuel public. Depuis un moment, comment le qualifier ? Il y a plusieurs mouvements. Il y a un mouvement qui est présenté comme un mouvement de rationalisation d'économie, un mouvement de défiance, un discours qui monte sur le coût, notamment, du service public, sur sa neutralité. Et il y a un conflit de plus en plus ouvert, par ailleurs, avec un pan du paysage médiatique, les médias Bolloré, pour le dire rapidement. J'aurais juste à voir votre sentiment à chacun sur ce constat, sur le moment. Est-ce que ce débat doit avoir lieu maintenant et comment vous qualifiez chacun, chacune, ce constat ? Tour de table rapide, Jean Lebrun, peut-être.
1: Je dirais que je regarde la situation avec infiniment de tristesse parce que je appartiens à une génération qui a été formée par le journal. On m'explique maintenant, en témoigne un livre d'un chercheur québécois, que la civilisation du journal est close. Alors je me disais, maintenant que je suis devenu inutile et que je suis passé à la retraite, qu'est-ce que je vais faire si je ne peux plus lire le journal ? Je me disais, il y a toujours la possibilité d'écouter Radio France et d'écouter France Musique et France Culture, qui sont les stations que je fréquente le plus, et voilà qu'elles vont peut-être s'effacer du paysage, elles aussi. Mais alors, comme je suis encore un peu historien, à cette amertume, à cette tristesse, à cette blessure, parce que j'ai l'impression de recevoir personnellement les coups qui sont dirigés contre tout l'audiovisuel public et toute son histoire, se surajoute la curiosité de l'historien. Qu'est-ce qui va se passer demain d'assez extraordinaire, d'imprévisible, et que d'autres médias que ceux que je fréquentais vont raconter ? Je vais me rapprocher d'eux.
0: Nathalie Sonnac.
2: Bonjour à tous. Oui, la situation est grave. Elle est complexe d'un point de vue sur le plan international, de façon générale, dans de l'espace informationnel. On voit bien qu'il y a une transformation quand même majeure de l'ensemble des médias. L'arrivée des réseaux sociaux a participé à ce bouleversement de nos, en fait, systèmes, nos paysages médiatiques. Aujourd'hui, l'intelligence artificielle. Donc, vous revenez sur la commission parlementaire actuelle. Malheureusement, il faut en discuter. C'est trop tard. Elle est sur la table. Est-ce que c'était le bon moment ? Non, mais je pense qu'on aura le temps d'y revenir. En même temps, malheureusement, depuis une quinzaine d'années, beaucoup de questions se posent autour de cet espace informationnel, de comment le faire évoluer. Et finalement, ce n'est jamais le bon moment. Donc en France, on attend d'avoir un fusil sur la tempe, ou qu'on soit en pleine révolution, pour finalement traiter des problèmes. Malheureusement, on a une échéance qui arrive assez vite. Et le contexte international, mais également le contexte national, ne permet certainement pas d'avoir un débat posé, pour autant, sur une question qui est hautement démocratique et essentielle pour notre avenir.
0: Le débat n'a pas lieu au sein de cette commission, pas réellement, même s'il est sur le papier, ça fait partie de l'intitulé, mais...
2: Alors le débat n'a effectivement très peu lieu, parce que je pense que Thomas Legrand pourra nous en discuter, en parler... Je ne sais pas si mieux que nous, mais en tout cas, à l'origine, finalement, il y avait une petite conversation qui s'est transformée en commission d'enquête. Non, si on regarde factuellement le service public dans son ensemble, c'est-à-dire les chaînes de France Télévisions, les radios, donc les stations, on a l'INA, on a France Média Monde, c'est tout ça aussi, les chaînes publiques, c'est ça qui est aujourd'hui discuté, mais finalement de la façon dont le débat est porté par le parlementaire Charles-Henri Aloncle, fausse finalement la discussion. Et c'est ça qui en partie pose question, c'est-à-dire que les questions qui sont posées en amont sont celles d'une évolution démocratique, de comment on met les moyens, qu'est-ce qu'on fait pour améliorer le système, qu'est-ce qui fait que pour conserver un audiovisuel public,

0: Big Four, parce que ce qui est dans tous les pays européens, aujourd'hui, on voit bien que c'est posé sous l'angle comment vais-je faire ou comment allons-nous faire des économies, alors que de facto, on sait très bien qu'une privatisation coûterait extrêmement cher et que ce qui ne dit pas son nom, c'est que c'est un débat idéologique. Et je pense que c'est ça, finalement, le ver est dans le fruit depuis le départ. Ce qui ne veut pas dire qu'il n'y a pas de questions à se poser, de réforme, de réorganisation, de comment on fait aujourd'hui pour finalement ramener des plus jeunes à consommer de l'information, à ce que l'intégrité du processus de production de l'information soit garantie, que la sécurité des sources, que la sécurité des journalistes, qu'un journalisme de qualité soit accessible au plus grand nombre. Je pense que c'est ça les questions essentielles démocratiques et de la façon dont c'est inscrit dans ce paysage-là, la façon dont lui, ce parlementaire-là, ou la commission d'enquête dans son ensemble, vient complètement vicier le propos, ainsi nuer des éléments qui n'ont rien à y faire, et de fait participe de cette petite musique qu'il faudrait privatiser, que ça coûte cher, que les Français finalement n'en veulent plus. Or, vous le disiez dès le départ, les gens votent avec leurs pieds. Et si l'on regarde les parts d'audience des chaînes de télévision, si l'on regarde celles de Radio France, eh bien on constate que ce sont les groupes audiovisuels qui arrivent en pole position dans notre écoute de l'information ou du divertissement. Et donc, on voit bien que c'est profondément idéologique.
1: On sera tous d'accord pour dire qu'il faudrait une commission d'enquête sur l'audiovisuel privé et sur la concentration des médias privés. Il y a la prime urgence.
2: Sylvie Robert, sur la question du constat, le point de départ de notre conversation.
3: Alors, bonjour à toutes et à tous. Écoutez, ce que je vais vous dire est grave. Nous sommes dans une situation effectivement extrêmement préoccupante, avec une offensive puissante contre l'audiovisuel public. Au Parlement, et singulièrement au Sénat, puisque je suis sénatrice, j'ai vu lentement les choses advenir. Ce que je peux vous dire aussi, c'est que je lis ça à la question de la démocratie. Et de façon générale, on est dans un contexte géopolitique avec à sa tête outre-Atlantique un dingue, pardon de le dire comme ça, mais c'est vrai, des plateformes absolument pas régulées, une évolution aussi substantielle des usages, comment on s'informe aujourd'hui, comment les jeunes s'informent, et puis forcément une législation européenne qui existe, mais forcément, et je le dis à un autre débat, avec une commission qui est encore un peu frileuse pour appliquer la batterie de ce qu'on appelle le Digital Service Act, le DSA, mais qui... Et puis, chez nous, un gouvernement qui a failli, pour considérer qu'à un moment, dans cet univers-là, dans cet environnement, il fallait remettre, je dirais, un certain nombre de fondamentaux à leur place, et que ces digues qui aujourd'hui sont en train de sauter, je dis la culture, mais de façon, et singulièrement l'audiovisuel public, aujourd'hui, tous les fondamentaux, toutes les digues sont en train de sauter. Et c'est une affaire de démocratie. Et donc, j'ai vu ça advenir. J'ai vu ça advenir au moment où, en 2022, on a supprimé la contribution à l'audiovisuel public, la fameuse redevance. Souvenez-vous, c'était accolé assis à la taxe d'habitation, et pour redonner du pouvoir d'achat aux Français, le président Macron a supprimé la redevance. Et à partir de là, c'était en 2022. Hein. Alors, il y avait déjà eu une tentative de baisser de 1 euro la redevance à l'époque. Donc, le budget commençait à s'éroder sérieusement. On voyait des conventions d'objectifs et de moyens qui n'étaient absolument pas, je dirais, sérieuses en termes de trajectoire budgétaire. Mais on continuait. Et en 2022, suppression de la CAP, donc contribution, la redevance, je vais le dire vite. Et puis on se dit, par quoi on va remplacer quand même? Et c'est là qu'arrive, je ne vais pas le faire dans la technique, ne vous inquiétez pas, de prendre une fraction de TVA. Et tout de suite arrive la question de l'indépendance de l'audiovisuel public. Est-ce que le financement est lié à l'indépendance de l'audiovisuel public? Est-ce que la redevance garantissait plus l'indépendance et donc des journalistes? Et donc de leur rédaction, de travail tout simplement des journalistes, ou est-ce qu'à un moment on va commencer à entrer dans une forme de petite musique qui va douter, douter, de l'indépendance. Et donc, derrière, arrive ce qui est arrivé, mais qui va continuer, hein, qui va continuer, cette commission d'enquête, qui est un tribunal. Moi, je suis stupéfaite pour avoir, en tant que parlementaire, été dans des commissions d'enquête. J'en ai fait une sur les ingérences étrangères, on pourra en parler, parce que tout est lié. J'en ai fait une sur la concentration de médias il y a 3 ans. Une commission d'enquête, c'est le contrôle du gouvernement. C'est une mission de contrôle d'un parlementaire sur le gouvernement. Ça n'est pas un tribunal. Et c'est surtout, en tout cas, une instance qui a pour objectif d'analyser, d'expertiser et de travailler à des propositions qui vont forcément améliorer ou en tout cas essayer de répondre à la problématique posée. Ce n'est absolument pas le cas. Mais vous voyez bien qui est rapporteur. C'est donc ce monsieur qui est du groupe de Ciotti. Et c'est finalement la continuité de toute cette petite musique qui fait qu'à un moment donné, on peut considérer que l'audiovisuel public coûte trop cher. C'est vous qui payez. C'est vous qui payez. Et que ça n'a en tout cas aujourd'hui que pour but de devenir un repère d'affreux gauchos, pardonnez-moi, puisque j'ai été qualifiée comme telle, alors même que sur la TNT, vous avez CNews qui pourrait être considérée comme une chaîne d'extrême droite.
1: Laurence Bloch, elle n'a pas pu venir, non, je voulais illustrer d'un exemple ce que vous disiez il y a un instant. Laurence Bloch devait participer à ce débat, l'ancienne directrice de France Inter. Et sur les conseils de son avocate, elle a renoncé à venir ici ce samedi, puisqu'elle est appelée jeudi à comparaître devant la commission parlementaire. Et comme de son passé, on extraira toutes sortes de raisons de lui en vouloir, elle a préféré être prudente. Voilà, c'était, je voulais juste illustrer votre propos.
3: Et je voulais vous dire que moi, je suis convoquée mercredi, mais que je suis là.
2: Thomas Legrand, vous, alors vous avez été en audience devant cette commission, on va en parler, mais avant ça, est-ce que vous avez vu cette petite musique monter, et depuis quand, de cette hostilité ?
4: Alors c'est pas une petite musique qui monte, c'est la grosse caisse, c'est la musique militaire, avec tous les cuivres et toutes
2: les percussions
4: qui vont avec. Oui, on la voit monter depuis un bout de temps, mais là, il y a quand même eu une accélération. Et alors, je vous parle effectivement à la place de Laurence Bloch, qui n'a pas pu venir à cause de cette convocation à la commission. Et je ne suis plus dans le service public depuis pas très longtemps, mais je n'en suis plus. Je pense que je n'y suis plus justement du fait de cette petite musique. Et je suis pas le dernier, à mon avis, à être visé et à peut-être devoir quitter le service public. Ça va continuer, j'en suis certain. Ça s'est passé comme ça en Italie, aux États-Unis, même si les services publics là-bas de l'audiovisuel n'ont pas du tout la même structure et les mêmes rôles, ni la même puissance. Mais moi, ce qui m'inquiète dans ces attaques contre le service public va au-delà du service public. Ce sont des attaques, en fait, contre le journalisme. Or, il se trouve que le service public est un écrin dans lequel le journalisme peut se manifester et s'exercer de façon, bien sûr pas pure, mais de façon assez indépendante et je pense que la société française a besoin d'un service public puissant qui garantit le service public de l'audiovisuel. Ce n'est pas la radio d'État, comme du temps du général de Gaulle ou dans d'autres pays. C'est le service public et non pas le service de l'État ou la voix de la France. C'est une garantie d'indépendance. C'est un endroit où il y a du reportage, beaucoup de reportage, de l'investigation. Beaucoup d'investigations. Et c'est un commentateur qui vous parle, qui ne fait pas plus de reportages ni d'investigations. J'ai fait ça pendant 20 ans dans d'autres radios et dans le privé et dans d'autres journaux. Mais quand j'ai été embauché à Radio France en 2008, c'était pour faire du commentaire. Et le commentateur que je suis vous dit que c'est pas le cœur du tout du métier. Le cœur du métier, c'est le reportage, c'est tout ce réseau France Bleu qu'on appelle ici maintenant, voilà, et qui est ces reporters, ces services. Et qui font remonter la réalité de la France, au plus près. CNews dit que qu'il donne une vision de la réalité de la France beaucoup plus véridique que le service public. C'est pas vrai, CNews n'a pas de reporters, ne font pas de reportages, ils ne vont pas sur le terrain. Ils n'ont pas de conférences de rédaction pour parler boutique, ils n'ont pas de société des journalistes, ils n'ont pas nos canons journalistiques. Nous, ce qu'on fait, c'est qu'on établit des faits. On les établit journalistiquement, c'est pas pareil que de les établir historiquement ou scientifiquement. On a des règles, on recoupe nos informations, et sur ces faits, on commente. Eux, ils commentent, ils débattent, entre guillemets, puisque c'est assez monochrome, leur débat, mais ils n'ont pas ce souci de dire le monde tel qu'il est. Ils ont ce souci de mener un combat idéologique, et je refuse de cette idée, quand on parle de la bolosphère, de dire que c'est pas bien la bolosphère, c'est un média d'opinion. Non, moi je suis à Libération dans un média d'opinion, je fais le même métier que l'éditorialiste du Figaro qui est dans un autre média d'opinion, mais on ne fait pas le même métier, ni l'éditorialiste du Figaro, ni moi, que les polémistes, et non pas les éditorialistes, de CNews. C'est totalement différent. CNews ou la bolosphère, c'est une organisation politique qui a des studios. Voilà, c'est pas pareil du tout. Et mon idée de continuer à défendre le service public sur toutes les tribunes où j'irai ou dans mes papiers, même si je n'y suis plus, c'est avant tout de défendre le journalisme. Le journalisme qu'il faut réexpliquer et qu'il faut, il faut faire de l'éducation aux médias au plus jeune âge, à mon avis, parce que c'est la question du vrai, du faux, sans lesquels il n'y aurait pas de débat. C'est Hannah Arendt qui disait que la liberté d'expression serait une farce s'il s'agissait de débattre de la réalité des choses. Les scientifiques, les historiens débattent de faits scientifiques et puis s'établissent des consensus scientifiques et historiques, par exemple, Jean pourrait vous en parler, et qui peuvent être mises en cause par d'autres recherches. Mais ce n'est pas là-dessus qu'on débat, nous, les non-spécialistes. On débat sur ce qu'il faut faire des faits, ce qu'il faut, qu'est-ce qu'on peut, comment on peut envisager l'avenir ou comment on peut faire de la politique, organiser la vie en commun à partir des faits. Ça, c'est le débat. Et moi, je défends le journalisme ici plus que le service public. Je voulais juste vous raconter une petite anecdote pour défendre le service public et le journalisme, mais plus largement le service public. C'est dans l'émission que je faisais ces trois dernières années, qui s'appelait Enquête de politique, j'ai fait une série sur le racisme. Et j'ai été interviewé un historien, l'historien du racisme en ce moment, celui qui est le plus en pointe et le plus respecté, qui s'appelle Francisco Betancourt. Il est au King's College, j'ai été le voir à Londres, je l'ai enregistré. J'ai fait mon émission, je lui ai envoyé le podcast, il l'a écouté, il m'a écrit une lettre, enfin un mail, dans lequel il m'a dit « j'ai écouté votre podcast ». Et du coup, après, me suis baladé sur le site de France Inter, sur le site de France Culture. J'ai écouté des podcasts sur l'histoire, sur la science. Et il m'a dit « vous ne vous rendez pas compte le trésor que vous avez de culture populaire, le trésor d'archives et de savoir que vous diffusez cette... On n'a plus ça, la BBC. La BBC a été détruite. J'ai donné cette lettre à Sybille Veil pour qu'elle s'en serve, pour défendre dans les débats. Et voilà, ce joyau-là, il est menacé, tout simplement parce que ce joyau-là, c'est pas qu'il est trop à gauche ou trop... C'est simplement qu'il donne à savoir, il donne à comprendre, et les populistes n'aiment pas ça.
1: Quand on m'a dit qu'il n'y a pas de comité de rédaction, de conférence de rédaction, ben non, il y a des conférences régulières pour harmoniser les programmes communs et les points de vue communs d'Europe, de CNews, du journal du dimanche, le tout orchestré par les enseignements, ou supposait-elle, d'instituts de sondage, parce que Bolloré, c'est CSA aussi. Oui. Alors, ne dites pas qu'il n'y a de réunion. Non, si, il y en a.
4: Une conférence de rédaction, c'est pas ça. Une conférence de rédaction, c'est un rédacteur en chef, les chefs de service, tous les reporters qui veulent venir peuvent venir. Chacun dit ce qu'il a. Le rédacteur en chef demande au reporter s'il a bien recoupé son information, s'il a fait le contradictoire, s'il a respecté les règles. Voilà. Alors que tous les matins, à CNews, et ça vaut pour le groupe, on choisit trois thèmes de sujets qui seront déclinés partout, qui sont choisis effectivement sur la base des sondages. Pas les sondages qui disent que la France aime beaucoup le service public, hein. D'autres sondages qui disent autre chose et qui les arrangent. Et ces thèmes-là sont déclinés et on va chercher les faits qui se rapportent à ce thème, les faits, et on les déforme. Moi, j'en ai fait l'expérience personnelle de la déformation des faits. Je pourrais vous en dire des tonnes là-dessus. Mais voilà. Et c'est la démarche inverse du journalisme. Donc arrêtez et arrêtons de dire que c'est pas bien CNews parce que c'est du journalisme d'extrême droite et qu'il est trop puissant, il a trop d'argent. J'en ai rien à faire que ça soit du journalisme d'extrême droite. C'est pas du journalisme. Voilà. C'est pas du journalisme. Et ça, c'est très important à mon avis.
2: La question du journalisme est au centre, évidemment, de ce qu'on soulève là dans cette discussion. Mais vous parliez des historiens, des scientifiques. Jean, peut-être qu'on peut en parler ça. C'est ce dont on parle et cette tendance dont on parle, cette dynamique dont on parle depuis tout à l'heure ne s'arrête pas à la question journalistique. Elle peut avoir aussi un œil. Là, dans cette commission, les humoristes sont invités en audience. Mais les historiens qui sont programmés comme invités, les scientifiques peuvent aussi faire l'objet de remarques. Parce qu'il y a c'est aussi un endroit politique que d'inviter, y compris des scientifiques, même de sciences dures.
1: Je peux faire référence, puisque vous invitez à élargir les perspectives, je peux faire référence à un article dont Libération, votre journal, Thomas, a rendu compte longuement. C'est le livre de Camille Peunier sur l'évolution de l'imaginaire, des mentalités, des classes moyennes et des classes moyennes supérieures. Moi, quand j'étais jeune, on me disait qu'il fallait payer les impôts parce que ça permettait le bien public, le service public. Et on trouvait ça normal. Je me souviens d'un milliardaire, Georges Jourdain, qui m'avait dit « Je suis content de payer mes impôts ». Alors ça, c'était il y a 50 ans. La situation s'est peu à peu dégradée. Ça n'est plus normal de payer ses impôts. Ça n'est plus normal de payer la redevance. On n'a pas protesté contre la suppression de la redevance. On s'est dit, tiens, c'est un moyen supplémentaire d'accumuler un petit peu d'argent. Et Camille Peunier explique que les classes moyennes et les classes moyennes supérieures, c'est d'elles qu'on parle quand même ici, quand on est dans le public de Brest. Elles sont maintenant sur une position défensive. Elles ne peuvent plus dire ça parce qu'elles doivent s'occuper de l'avenir de leurs enfants, de la possibilité de faire venir les enfants dans l'enseignement privé, qui est de plus en plus important aujourd'hui en France. Le climat n'est plus au lexique, au vocabulaire de la solidarité. C'est, je pense, un des ressorts de la situation dans laquelle nous sommes.
2: Pourtant, il y a certains grands mots qui méritent qu'on continue de les dire. Sylvie Robert, vous parliez de démocratie, c'est l'objet d'un de vos livres, Nathalie Sonnac. Le lien entre ces médias de service public dans un monde en bouleversement quasi constant en ce moment et qui pourrait être des repères démocratiques.
0: Mais c'est bien ça qui se passe. Thomas Legrand nous disait qu'il défendait les journalistes, et ô combien je le comprends, mais de façon plus générale, le journalisme. Moi, ce que je mettais sur la table dans cet ouvrage, effectivement, Le Nouveau Monde des médias, une urgence démocratique, c'était justement de mettre sur la table ce bouleversement. Il y a à la fois ce que vous disiez sur le fait que les gens ont difficulté, vous regardez les chiffres, hein, 82% des gens ne payent pas pour s'informer. Donc on a perdu au fur et à mesure, et depuis très longtemps, c'est pas récent, depuis les années 2000, le fait d'avoir un smartphone dans la poche, le fait d'accéder à finalement des sites, des blogs, tout ça gratuitement, nous a conduit à penser, nous, tous ensemble, que finalement l'information n'avait pas un coût, qu'au final l'information n'avait même pas un prix, et donc nous n'étions plus prêts à payer pour cette information. Ça, c'est quand même un point qui est important, parce qu'on n'a jamais appréhendé, et je pense que les parlementaires ont énormément de mal, et ce n'est pas les parlementaires d'aujourd'hui, ça fait bien longtemps, à transformer justement le monde des médias, parce qu'ils ont une appréhension en permanence qui est une appréhension culturelle, élitiste. Parfois, quand on parlait des journalistes, on va défendre par corporatisme les journalistes. Non, la question, elle n'est pas là. Moi, je défends ici la question du service public dans son ensemble, du journalisme, évidemment, mais pour la qualité d'un journaliste qui puisse exercer sa profession en toute indépendance financièrement. On pourrait parler de la précarisation hein, des journalistes, donc sa dépendance financière, ensuite effectivement parce que les médias sont des vecteurs de démocratie. Mais le monde a changé. Et ça fait 20 ans qu'on demande, alors nous universitaires, mais c'est vrai que j'ai fait un petit passage au conseil, enfin un long passage pendant 6 années au conseil supérieur de l'audiovisuel et qui m'a permis justement de rencontrer ceux qui produisaient l'information, ceux qui étaient derrière en fait la machine, pas simplement les grands patrons de médias, de services publics ou de services privés, et tous vous disent la même chose. Aujourd'hui, le premier défenseur, entre guillemets, mais le premier défenseur du service public, c'est Rodolphe Belmer, hein, c'est-à-dire le président, le patron du groupe TF1. Et pourquoi ? Et pourquoi il le dit ? Pourquoi c'est lui qui défend ? Vous pourriez dire, il serait très content, voilà, ça lui fait un concurrent de moins, tant mieux. Mais non, parce que ça fait bien longtemps qu'on sait bien que c'est le service public audiovisuel qui est finalement au centre de l'écosystème de l'audiovisuel. L'audiovisuel, pardon, mais parlons chiffres, c'est extrêmement... On dit toujours, les Français n'aiment pas les chiffres. Mais si, les Français, quand ils vont acheter leur baguette de pain, arrêtez de nous prendre pour des débiles. Vous n'avez pas besoin d'avoir d'être polytechnicien pour savoir combien vous payez votre loyer, qu'est-ce qui vous reste d'un salaire et combien vous paye votre voiture. Donc non. Donc combien coûte l'information ? Donc c'est le prix de la démocratie. Et donc la raison pour laquelle Rodolphe Belmer, donc le patron de TF1, mais celui d'M6 dirait la même chose, eh bien il défend l'existence du service public, parce que le service public, c'est lui qui finalement est au cœur de l'écosystème audiovisuel. C'est lui qui va participer au financement du cinéma, entre autres. C'est lui qui va participer au financement des jeux. C'est lui qui va passer au financement de la production
2: d'information. C'est du ruissellement.
0: Et non, c'est pas du ruissellement. C'est un. Alors non, je pense pas que ça soit du. Pardon, je crois pas que ça soit du ruissellement. C'est un écosystème. Oui. Si vous n'achetez pas du pain, il y aura plus de boulangerie. Enfin, donc c'est exactement ça. Donc là, aujourd'hui, il s'avère que dans les missions de service public, il y a des missions d'intérêt général. Et parmi ces missions, donc que sont ces missions d'intérêt général ? C'est justement faire vivre la démocratie, nous assurer, nous garantir que l'indépendance, que l'information soit indépendante, obligée d'investir dans la création. D'ailleurs, le rôle du CSA, aujourd'hui l'ARCOM, un de ses rôles, c'est de bien vérifier que chacun des acteurs économiques, les chaînes privées, TF1, M6, donc France 2, France 4, participent bien à cette financiarisation de l'information ou cette financiarisation de la création pour que qu'on puisse, quand on regarde la télévision, on voit un film, une œuvre d'expression originale française, voit un film européen. Et c'est ça, en fait, c'est un écosystème. Donc, chaîne de télévision travaille avec les producteurs, qui travaille avec des réalisateurs, qui travaille avec des auteurs, qui travaille avec des distributeurs. C'est ça, l'économie des médias. Et lorsque l'audiovisuel public est attaqué, eh bien, finalement, c'est l'ensemble de la télévision, aujourd'hui linéaire, mais également en ligne, qui est attaqué. Et ce que l'on constate, et je reviens à cette notion de petite musique et que Thomas Legrand tout à l'heure indiquait, il est vrai qu'il n'y a pas qu'en France qu'on entend ça. Ça a commencé, si vous commencez, il y a une dizaine d'années en Grèce, où il y a eu une attaque contre l'audiovisuel public, et au dernier moment, c'est remonté jusqu'à Bruxelles, et ils ont remis de l'argent. En Suisse, et il y a eu une première votation. Et d'ailleurs, les politiques disaient, et c'était le parti d'extrême droite qui a demandé la fin de l'audiovisuel public, ou disait encore, moins grande subvention de l'audiovisuel public. Et qu'est-ce qui s'est passé ? C'est génial, parce qu'en Suisse, il y a eu une votation, et 73% des gens ont dit, mais pas du tout, nous sommes attachés au service public. Donc là, il y a une deuxième attaque, il y a une attaque aux Pays-Bas, il y a une attaque en Autriche, il y a une diminution des budgets, et puis évidemment la BBC en Allemagne, tout à fait, vous avez raison, en Allemagne, et puis récemment en Angleterre. Donc c'est pas quelque chose qui est décorrélé. Aujourd'hui, la commission d'enquête, c'est en ce sens, et je reviens à votre première question, la commission d'enquête, elle tombe pas comme un cheveu sur la soupe, c'est pas vrai. Elle est pensée depuis très longtemps. Il s'avère que cette affaire, et pardon de l'appeler l'affaire, parce que ce n'en est pas une, mais c'en est devenu une, cette affaire donc de Thomas Legrand et Patrick Cohen a été le déclencheur de cette commission d'enquête. Mais ça fait très longtemps que sont dans les tuyaux. Et c'était juste l'idée de comment je dégaine. Donc maintenant, c'est de se dire comment on en sort. Et je pense que ça, c'est peut-être une autre question, mais je pense que c'est essentiel qu'on passe aussi du temps et que tous ensemble, on comprenne aussi quels sont... Parce que dénoncer, c'est bon, on a compris, on est tous, en tout cas ici, sans vous dire, nous sommes des défenseurs du service public. Mais maintenant, il faut comprendre quand même comment va s'inscrire ce service public, voir comment s'inscrit ce service privé, quand on sait qu'aujourd'hui, les chaînes privées n'arrivent plus avoir des ressources publicitaires, parce que l'ensemble des entreprises achètent de l'espace publicitaire aux grandes plateformes numériques. Donc on voit bien que le service public est attaqué pour une raison idéologique, mais qu'en même temps, le service privé est terriblement attaqué sur le flanc économique, parce qu'il n'a plus de ressources de financement et parce que nous tous, eh bien, on ne paye pas pour s'informer. Et au final, on voit bien que les médias, ces médias-là, qui sont pensés comme des vecteurs de démocratie, sont en train de tomber, alors même que ceux vers qui nous nous tournons tous, les Netflix, les Amazon Prime Video, les Disney+, voire des sites à droite à gauche qui sont aussi de qualité, qui ne sont gratuits, eh bien, eux n'ont pas pour mission de produire une information de qualité. Et c'est là que finalement il y a un véritable danger, où on est en train finalement de se retrouver là et en train de se dire, mais mon Dieu, est-ce que les parlementaires ont bien verrouillé la loi, la règle, pour qu'en 2027, tout ça ne tombe pas avec le bébé du bain.
2: Thomas Legrand, vous vouliez ajouter quelque chose rapidement et après j'ai une question pour Sylvie Robert.
4: Je voulais réagir sur ce que vous disiez sur Rodolphe Belmer, le patron de TF1, qui a donné une interview très intéressante dans Ouest France, où il explique, enfin il prend ses distances, mais très largement avec la bolosphère, en disant à peu près ce que je disais tout à l'heure, c'est-à-dire on ne fait pas le même métier, on n'a pas la même mission. Et ce qui est très intéressant, c'est que à l'occasion de l'affaire Le Grand Cohen, puisqu'il faut l'appeler comme ça, et cette commission a été créée, c'était un prétexte évidemment. Le but de l'opération, je m'en suis assez rapidement aperçu, pour la bolosphère, c'était d'isoler le service public et d'essayer de s'adjoindre les médias privés. Après la diffusion de ces extraits montés, trafiqués, je ne vais pas y revenir là-dessus, je me suis bien défendu et j'espère que c'est rentré dans les têtes qui sont ici en tout cas. Mais donc il y a eu je rappelle que mon nom a été plus cité entre le 5 et le 12 septembre sur Europe 1 et CNews que le nom de Sébastien Lecornu qui venait d'être nommé Premier ministre. Donc il y a quand même, je suis très flatté, mais enfin il y a quand même un surbattage pour imposer ça. Et dans les médias privés, ils n'en ont absolument pas parlé, parce qu'ils ont un sens de l'information. Voilà. Et le patron de... Enfin, Pascal Praud a téléphoné à un des patrons d'RTL, que je connais puisque j'ai été à RTL pendant 15 ans, reporter justement, correspondant, reporter de guerre, enfin j'ai tout fait. Et il lui a demandé, mais pourquoi vous ne parlez pas de cette affaire? Et il a répondu, mais parce que ça n'a aucun intérêt. Il y a l'Ukraine, il y a la Palestine, il y a Gaza, il y a le gouvernement qui tombe. Qu'est-ce que tu veux qu'on parle de ça? Et ils étaient sincèrement outrés à CNews. Le week-end où ça m'est tombé dessus, il y avait Breton, quel est son prénom, monsieur Breton ?
2: Thierry
4: Breton, qui était invité sur Europe 1 pour parler d'autre chose. La première question qui lui a été posée, c'est comment vous réagissez à l'affaire Le Grand Cohen ? Et il dit, c'est quoi, c'est qui, c'est pourquoi ? Et il ne comprenait pas, les deux journalistes, je mets des guillemets à journalistes, vous l'avez compris, il ne comprenait pas que ça ne soit pas sa première préoccupation. Donc, ils n'ont pas réussi, ça c'est la bonne nouvelle dans la grosse musique, à la grosse caisse, il y a le petit flutio qui est assez joli, qu'il faut quand même entendre, c'est qu'ils n'ont pas réussi à faire que le privé se monte contre le public. Ils voulaient que le public soit isolé et que CNews, TF1, etc. représentent le privé. Et non. Et ce qui est en train d'arriver, et je m'y emploie à chaque fois que j'ai un micro pour pouvoir le dire devant des gens, ce qui est en train d'arriver, c'est une autre césure, pas public-privé, mais public-privé d'un côté, qui ont des canons journalistiques, on peut critiquer BFM et LCI, on peut critiquer le monothématisme des chaînes d'information, le manque de reportage et le règne de la toutologie sur les chaînes d'information, je le fais aussi, mais n'empêche qu'il reste avec des réflexes journalistiques. Et si vous voulez, je vous donnerai un exemple très concret de ce qui s'est passé cet été. J'aimerais bien avoir le temps de le faire tout à l'heure, pour vous montrer la différence entre ce qui est journalistique et ce qui ne l'est pas, et même ce qui est journalistique critiquable et ce qui ne l'est pas du tout. Donc, la la séparation n'est pas, comme l'aurait voulu la blogosphère, entre le service public qui serait isolé et qui serait mis de côté et vilipendé, et de l'autre côté, le privé dans toute sa diversité. Non, ce qui est en train d'apparaître, c'est qu'il y a la blogosphère non journalistique et le service public
2: Et tous les autres, en fait.
4: Et tous les autres qui à qui il reste quelques réflexes journalistiques. Et c'est difficile d'avoir encore des réflexes journalistiques dans ce monde, dans cet écosystème fait de toute info et de réseaux sociaux, où voilà, l'info recoupée, l'info sérieuse circule moins vite que celle qui circule par les algorithmes, etc. Ça, c'est un autre débat. Donc, et ça, c'est intéressant de souligner, depuis quelque temps quand même, ce que voulait faire la blogosphère ne marche pas. La tournure de la commission, je crois que tout le monde commence à comprendre que ce n'est pas une commission d'enquête parlementaire qui est chargée, comme les institutions le veulent, de contrôler l'exécutif. C'est une commission, c'est un tribunal de Moscou.
0: Moi, je ne suis pas certaine de cette conclusion. Je comprends la démonstration, mais je n'atterrirai pas sur la blogosphère. J'atterrirai plutôt sur ce qui se passe de façon plus globale à l'international, avec le mouvement qui existe depuis plusieurs années, et notamment Elon Musk, propriétaire de X, qui nous dit « vous êtes les médias ». Je crois que ça participe, que ces médias-là, finalement, participent d'une petite musique bien plus dangereuse, même si dans les dangers, il y a des échelles, donc au-dessus de 10, bien plus dangereuse, qui est celle de, finalement, d'insinuer du doute. Parce que le but du jeu, finalement, une fois encore, je ne crois pas que ce soit l'attaque du journaliste. C'est l'attaque du journaliste, c'est l'attaque du politique, c'est l'attaque de l'élite, c'est l'attaque de tous ceux qui pensent, c'est l'attaque de la culture, c'est l'attaque de la diversité, c'est évidemment l'attaque de la science, c'est l'attaque du savoir. C'est finalement une attaque bien plus profonde qui est en train de se dérouler sous nos yeux, qui vient des États-Unis entre autres, et qui vient surtout avec des nouveaux outils qu'on a tous dans la poche, dont on ne peut pas se passer. La preuve, j'ai mon téléphone sur la table alors qu'il y a une demi-heure d'échange. Donc, c'est là-dessus que les gens s'informent. Lorsqu'on dit les jeunes, moi je travaille énormément, je préside le COP, qui est une commission d'orientation sur l'éducation aux médias et à l'information depuis 3 ans. On dit les jeunes. Hein. Mais arrêtez de tirer à boulet rouge sur les jeunes. Hein. Parce que ceux qui retransmettent le plus de fausses informations sont les gens plus âgés. Je dirais ça comme ça. Ceux qui ne savent pas utiliser, qui ne savent pas se protéger, c'est les personnes qui ne sont pas nées avec le digital. Et c'est les réseaux sociaux qu'on interdit aux moins de 15 ans. Je peux comprendre et j'y participe d'une certaine façon. Mais dans le même temps, on ne sait pas comment ça fonctionne. On ne sait pas que ça nous interviewe. On ne sait pas que ça nous pilote. Finalement, on est en train de complètement désintermédier. Et ça rentre complètement dans la vie de tous les jours, sans qu'on sache où ça va, sans qu'on sache comment ça fonctionne. Donc, finalement, il faudrait aussi intégrer beaucoup la parentalité numérique pour comprendre comment ces outils fonctionnent. Donc, une fois encore, je ne pense pas que ça s'arrête uniquement à l'audiovisuel public. C'est juste un poisson pilote ou un cheval de Troie sur quelque chose qui est bien plus délétère, même si c'est délétère pour le service public, qui est celui de finalement la remise en cause de nos démocraties. C'est le doute qui est instillé et on utilise aujourd'hui le service public. On parle beaucoup et à mon sens beaucoup trop de Bolloré, qui est aujourd'hui là où on s'informe, nous tous réunis, ce sont les réseaux sociaux. Et depuis 2 ans, 30% des Français consultent tous les jours ChatGPT. Ce qui fait qu'aujourd'hui, on a des instances comme Viginum qui nous disent « faites très très attention » parce que la question première qui est posée et qui sera posée dans 1 an et demi à ChatGPT, c'est « pour qui je vais voter ?»
2: J'ai une question pour vous, Sylvie Robert. Est-ce que les politiques n'auraient pas perdu de l'intérêt dans le service public? Et je ne parle pas de ce qui se passe aujourd'hui, là, de la commission, mais notamment... On se rappelle d'une phrase qui a été manifestement peut-être détournée d'Emmanuel Macron, qui parlait du service public comme d'une honte, de la République. Ça, c'est ce qu'on lui a prêté comme parole. Il a dit que c'était pas exactement ça. Mais il y avait quand même quelque chose, dans le fond, d'une forme de défiance par rapport au service public aujourd'hui. Le service public a été pensé évidemment politiquement dès le départ. Est-ce qu'aujourd'hui il y a un intérêt chez les politiques dans l'idée d'un service public de l'audiovisuel fort ?
3: Bah, écoutez, ça dépend de qui vous parlez. Hein.
2: Bien sûr.
3: On est un certain nombre à croire dans l'audiovisuel public. Et on est un certain nombre à s'être offusqué quand on a entendu le président de la République en parler comme ça. Et on est un certain nombre à s'offusquer quand Madame Dati fait la même chose et que sur l'audiovisuel public, elle a des propos qui ne devraient pas être ceux d'une ministre de la Culture, qui est en fait la tutelle de l'audiovisuel public. Donc à un moment, je parlais de petite musique, peut-être c'est de la fanfare, on est en Bretagne, hein, mais tout ça contribue. J'adore les fanfares, hein. Forcément, je suis bretonne. Non, mais tout ça contribue à tout. Alors moi, je voudrais vous dire une chose, parce que je vous entends et je suis globalement d'accord, hein, et vraiment avec les propos. Voilà, on disait que c'était pas un débat contradictoire, mais c'est aussi une réflexion sur un moment, est-on finalement d'accord sur cet état des lieux, en toute lucidité. Et moi, je voudrais vous dire qu'il ne faut pas être naïf quand on commence à regarder la question de la concentration des médias. Monsieur Lebrun disait il y a des conférences, il y a des réunions finalement. Cette question de concentration, c'est aussi un des points de départ. Hein. La concentration verticale, la concentration horizontale et diagonale. À un moment donné, vous allez dans les relais. Et justement, j'ai fait l'expérience. Je suis allée dans le relais de Rennes puisque j'ai pris mon train à Rennes ce matin. C'est très intéressant ce qui se passe dans les relais, propriété de Bolloré, hein. Vous le savez, hein. Bah oui, mais c'est vrai. Bah si. Donc moi, je veux pas être naïve. Première chose, parce qu'on l'a étudié ça dans la commission d'enquête, et les impacts et les conséquences sont réels. Et quand moi je travaille sur la question de l'édition, puisque je suis, travaille sur le contrat d'éditeur-auteur aujourd'hui et sur notamment donc globalement sur le monde de l'édition. Pardon de le dire, hein, mais quand vous avez Monsieur Bolloré qui possède 75% de l'édition scolaire, par exemple, la question aujourd'hui des programmes dans les établissements et mes collègues qui y sont, faut pas être naïf. Donc moi, d'abord, je ne suis pas naïve. Première chose. Deuxième chose, il faut quand même, et je suis d'accord, considérer qu'aujourd'hui, il y a une stratégie politique, il y a une stratégie et un projet idéologique, et que tout est finalement là pour un moment, essayer de le mener à bien. Je ne suis pas naïve. Et ce qui se passe aujourd'hui, je vais vous dire au Sénat, vous allez vous dire qu'est-ce qu'ils font au Sénat. Pas mal de choses, mais c'est très intéressant de voir qu'une commission d'enquête sur Stérin, monsieur Stérin, je ne sais pas si vous connaissez, va commencer mardi. Une mission d'information sur les libertés académiques va être en cours, parce qu'on parlait de connaissances. C'est un vrai sujet, hein. Pardon, mais tout est lié, hein. Tout est lié sur la connaissance, hein. Et puis, troisième mission d'information, et il y a une proposition de loi qui arrive, sur les établissements d'enseignement privé, qui sont en train de fleurir partout, et vous savez, je ne vais pas vous faire un dessin, qui à un moment, délivre des diplômes bachelor, machin, avec des coûts pour les étudiants qui sont absolument c'est pas possible, c'est même exorbitant, c'est indécent. Mais donc ne soyons pas naïfs. Quand moi je travaille sur la question de la censure et des entraves à la liberté de création, de programmation et de diffusion dans notre pays, et qu'on voit qu'aujourd'hui il y a une véritable censure qui s'exerce à tous les endroits du champ culturel, ne soyons pas naïfs, tout est lié. Alors, ce qui est intéressant, et moi, on l'observe, et on a eu un débat il y a deux jours, c'est qu'effectivement, il y a une alliance qui se crée, pour des raisons économiques, entre les chaînes privées et l'audiovisuel public. Pas uniquement économique, mais oui, je suis d'accord avec Nathalie Sonnac, à partir du moment où l'audiovisuel public est le pilier, vraiment, de cette démonstration dont tu parles, c'est vrai que... Mais la question des recettes publicitaires... C'est aussi forcément une donnée économique qui est de plus en plus préoccupante pour une raison simple, c'est que les plateformes sont en train de capter les recettes publicitaires et que ces chaînes-là, dont le modèle économique repose là-dessus, sont en grande difficulté et deviennent en grande difficulté. Et je fais une parenthèse. Et je voudrais là aussi qu'on ne soit pas naïf et vous dire Alors, on est en Bretagne. J'avoue qu'on a beaucoup de chance. Aujourd'hui, les médias de proximité traditionnels sont en danger. Mais... ils sont en danger parce que, justement, cette question, elle est économique. On parlait du portage, tu en parleras mieux que moi. Mais je voudrais que on soit conscient aussi que même en Bretagne, nous avons le Télégramme, Ouest France, nous avons des télés locales, des médias citoyens, nous avons des télés locales, des radios locales, etc. Et longueur d'onde, c'est bien qu'il y ait des événements comme ça, je vous assure. Eh bien, ces médias traditionnels sont en réelle difficulté. Et les études qui avaient été faites par David Medioni à la Fondation Jean Jaurès sur les déserts médiatiques aux États-Unis montrant que quand il n'y a plus de journalistes dans un certain nombre de territoires, c'est le recul de la démocratie. De façon, ou alors on va dire le développement du trumpisme. Je sais pas comment vous dire, vous l'analysez comme vous voulez, mais c'est la même chose. Mais c'est vrai, c'est une réalité. Donc tout ça, et c'est pour ça que j'ai commencé mes propos là-dessus, est lié à la question de la démocratie. Et je crois qu'il faut absolument en être conscient. Et je terminerai par vous dire. Et je pense que là, ce sont des combats communs. Et la question des plateformes est un sujet, infini. Il y a une législation européenne, on parle de statut des plateformes. Moi, je pense qu'il faut vraiment qu'on continue à travailler là-dessus. Alors là, vous, en tant que parlementaire, je pense que la question des algorithmes et de la transparence des algorithmes sur ces plateformes, ou à un moment sur une information qui n'en est pas une, eh bien, il y a une amplification, une viralité qui devient vérité. Il y a une responsabilité de la plateforme par rapport à son algorithme, qui devient dès lors politique, je l'ai dit. Et du coup, c'est un éditeur. Elle a une responsabilité. Or, aujourd'hui, vous savez qu'il n'y a aucune régulation sur la question. Donc ça, mais je voudrais terminer par une chose. Et ça, c'est des combats qu'on mène. C'est l'éducation aux médias et à l'information. Je pense, alors, on me dit, oui, mais Sylvie, là, il faut régler au niveau parlementaire. Là, qu'est-ce que vous faites? Alors, la holding, moi, j'ai pas envie de parler de la holding, on va s'enquiquiner à parler de la holding et je vais pas être d'accord.
0: Allez, vas-y.
3: Mais bon, c'est pas grave. Mais là, je pense qu'on peut trouver vraiment un consensus, parce qu'aujourd'hui, sur la question du pluralisme, sur la question de l'honnêteté de l'information, sur la question du développement du sens critique dès le plus jeune âge, eh bien, l'éducation aux médias et à l'information est un levier, mais essentiel, et l'école devrait le généraliser, devrait en faire un apprentissage fondamental. Je dis toujours, lire, écrire, compter, regarder, décoder, décrypter. Et moi, qui ai fait partie d'une commission d'enquête sur les ingérences étrangères, c'était pas du tout mon domaine, je suis à la commission de la culture et donc du Sénat, ça a été très très intéressant, parce que eux-mêmes considèrent que savoir décrypter au moment où l'intelligence artificielle générative ou même derrière arrive partout, vous voyez bien, pouvoir, comme en Finlande, qui est un petit pays, vous me direz, vous aurez raison, où dès le plus jeune âge, dès 3 ans, on apprend aux enfants à douter de ce qu'ils regardent, de ce qui leur arrive dans le... Et c'est pas l'interdiction. Alors moi, j'adore. Il y a une proposition de loi qui vient d'être passée à l'Assemblée nationale pour interdire, avant 15 ans,
2: les réseaux sociaux.
3: Moi, j'adore l'interdiction. Non. Oui, ok. Tout le monde est d'accord. Tout le monde. Mais d'abord, faisons un peu de prévention. Essayons de révéler. Dès le plus jeune âge et tout au long de la vie, hein, parce qu'on a parlé des jeunes, mais il y a aussi des vieux.
2: Il y a 15 ans, ce qui se peut.
3: Le sens critique et apprendre à douter et à regarder pour se dire, est-ce que c'est effectivement un fait sourcé par un journaliste, vérité, ou est-ce que c'est une opinion? C'est-à-dire, ce qui, par la plateforme, va être génératif forcément, parce que derrière, il y a un modèle économique, d'une information qui ne va pas être fiable et sourcée. Et aujourd'hui, en termes d'ingérence étrangère, ce qui se passe, mais on n'en parle pas, mais c'est juste effrayant, effrayant. Et ça passe comme ça. Et à l'aune, et tu le disais Nathalie, d'élections qui vont être celles municipales, on commence déjà, il y a des faux comptes qui commencent à surgir dans les communes pour, à un moment, travestir la campagne de tel ou tel candidat. Imaginez au moment des présidentielles et regardez tout simplement, et j'arrête là, ce qui s'est passé aux États-Unis.
2: Mais ce serait la présidentielle de la vidéo.
1: Je vais être bref et tenter de rétro-pédaler et de revenir vers la question que vous posiez, Thomas, sur l'attitude des politiques. Bon, je schématise peut-être, mais d'un côté, il y a des politiques qui sont en retard, qui sont à cheval, alors que les autoroutes de l'information, c'était un vocabulaire politique d'autrefois, permettent d'aller beaucoup plus vite. Il y a aussi des politiques qui sont dans la projection d'un avenir qu'ils imaginent technologiquement heureux. On peut peut-être s'arrêter à cela. Je vois la campagne de Monsieur Attal, par exemple. Est-ce que il n'a pas imaginé? J'ai lu ça dans Ouest France tout à l'heure dans le train, qu'on pourrait organiser un débat avec l'intelligence artificielle, avec le recours de l'intelligence artificielle. Il l'a fait, de même que Jean-Luc Mélenchon autrefois faisait des hologrammes dans ses meetings. Il y a aussi des politiques qui se projettent dans un avenir qu'ils imaginent favorable. Ils pensent que s'ils rejoignent les comportements supposés les plus contemporains, ils seront sur la vague. Et je voulais citer, histoire de mettre un petit peu de dissensus, parce que tout ce qu'on dit là est un peu prévisible, je voudrais citer un article d'un certain Thomas Legrand dans Libération qui rend compte des rencontres que Jean-Luc Mélenchon fait avec la presse régionale. Vous tenez tous ici, et moi aussi, bien évidemment, à la presse de proximité. Qu'est-ce qu'a déclaré Jean-Luc Mélenchon? Que tout ça, c'était des trucs de vieux, la presse régionale. Si oui. J'ai bien lu
4: votre article.
1: Oui,
4: il avait déclaré à propos, alors c'était, je ne sais plus, c'était le Courrier Picard, non?
1: Oui,
4: il ne fallait pas... Non, c'est pas une référence, mais enfin, il parlait de, il y avait je crois, le président d'un département qui faisait ses vœux et qui a viré la presse régionale de ses vœux parce qu'on n'avait plus besoin. Et Jean-Luc Mélenchon avait retweeté ça en disant, bah oui, il a raison, on n'a plus besoin de ces journalistes de la presse régionale.
1: Voilà. C'est une affaire de vieux. Oui. J'emploie le mot, Nathalie Sonnac, que vous n'osez pas employer.
0: C'est ça. Mais peut-être pour rebondir sur la question qui était posée initialement et sur ce que disait Sylvie Robert, c'est un peu compliqué de dire que tout est lié. Bolloré n'existe pas aux États-Unis. Il n'est pas présent. Enfin, il est présent autrement par ses activités, mais en tout cas pas avec ses news. Ce que l'on constate depuis 15 ans maintenant, c'est que les États-Unis ont perdu 3200 titres de presse quotidienne régionale. Et l'étude mentionnée tout à l'heure, c'est une étude qui a été faite en 2019 par la chaire Stigler. Et en fait, ils ont fait une analyse comparative entre ce qui se passait aux États-Unis et dans les grands pays européens, donc la France, l'Allemagne, l'Espagne, l'Italie et l'Angleterre. Et ce qui met en évidence, c'est que depuis l'arrivée en fait de numérique dans les foyers, pas spécialement les réseaux sociaux, le numérique de façon générale, on observait en fait une corrélation directe avec le moindre intérêt des populations pour la chose publique. Et de moins d'intérêt également, et de moins grande connaissance du service et des choses publiques, dans le sens anglo-saxon du terme, et ça se traduisait par moins de votes. Et c'est ça le rôle du média. Initialement, on peut dire que c'est un truc de vieux ou pas. Quand je regarde et quand je lis lemonde.fr, je suis en ligne, donc ce n'est pas une question de papier. C'est une question d'existence même d'un média, qu'il soit en ligne ou qu'il soit traditionnel. C'est que les médias demeurent des vecteurs de démocratie. Et les raisons pour lesquelles, au siècle des Lumières, on avait l'idée que l'information puisse être accessible au plus grand nombre et que l'information soit justement accessible pour tous, c'était cette idée qu'on puisse se forger une opinion. L'idée que nous soyons, finalement, nous ayons notre libre arbitre et que nous puissions, parce que nous allons avoir de l'information à droite, à gauche, picorée un peu partout, être capable, finalement, l'État était dans l'obligation de nous proposer une diversité des opinions, un pluralisme des opinions, et que individuellement, nous serions en capacité, grâce à cette mise aux dispositions de l'information, d'être des citoyens libres et non pas simplement des consommateurs. Et ce qu'on observe aujourd'hui, et donc c'est pour ça que la question c'est lié, c'est pas lié, je suis pas d'accord, et on se focus beaucoup trop se concentre beaucoup trop sur Bolloré, parce que la problématique, une fois encore, elle est déjà dépassée depuis très longtemps. La problématique aujourd'hui, c'est que quand j'accède à mes informations, je n'accède pas aux informations auxquelles je souhaite accéder. La problématique, c'est que lorsque vous regardez la télévision ce soir, vous allumez votre journal de 20h et qu'un autre regarde les réseaux sociaux, eh bien finalement, on sera informé qu'à partir du moment où, selon en tout cas, le chemin et l'historicité de ce qu'on aura déjà aimé, vu, entendu. Et donc finalement, on a deux individus qui sont dans la même pièce, deux écoliers, deux lycéens qui sont dans la même école et qui ne vont pas débattre des mêmes choses parce qu'ils n'accèdent pas à la même information. Et c'est là, en fait, le débat pour lequel les parlementaires, de façon générale et depuis bien longtemps, ne s'emparent pas des problématiques. Ils font certainement des rapports extrêmement intelligents, intéressants, mais derrière, faut performer. C'est-à-dire qu'il suffit pas d'avoir la balle, quoi. Faut marquer le but. Et le but, il a pas été marqué depuis très longtemps. Je dirais le contraire. Je dirais que c'est grâce à l'Europe, aujourd'hui, que notre droit national a avancé. Donc s'il n'y avait pas la directive des services de médias audiovisuels votée en 2002, on n'aurait pas un élargissement de rôle de régulation de l'autorité de la concurrence. C'est-à-dire qu'en fait, on accepterait le système de Far West que l'on a aujourd'hui sur l'information et que nous n'avons pas encore dans des médias qui sont régulés, parce que nous, on est quand même dans un régime qui n'est pas celui du free speech, mais que celui d'un régime d'une information qui est encadrée et que le cadre constitue notre régime de liberté. Et ça, on est complètement en train de le perdre. Et aujourd'hui, le règlement, pardon, je finis juste sur le point sur celui qu'on appelle, pardon, le European Media Freedom Act, c'est grâce à la transposition de ce règlement que finalement, si quelqu'un avait des velléités de tuer le service public, de toute manière, ça ne marchera pas, parce que grâce à l'Europe et que les 26 pays européens se sont entendus pour conserver à côté des services privés puissants des services publics. Et finalement, c'est l'Europe qui nous sauve, et parce que les parlementaires nationaux, évidemment, c'est pas Sylvie directement.
5: C'est pas Sylvie directement.
0: Pas du tout.
5: Non, mais chère Nathalie,
0: il y a des fait leur job.
5: Il y a des propositions de loi, mais il y a aussi des projets de loi.
0: Bien sûr.
5: Et on attend des projets. Et qui dépose les projets de loi?
0: Non.
5: C'est qui? C'est parlementaire? Non, c'est le gouvernement. Eh bien, on l'attend.
1: Sur le mot régulation, juste.
2: Jean et Thomas.
1: Vous appelez à une modernisation de la régulation. Il y a une loi sur la presse de 1986 à laquelle on fait sans cesse allusion.
0: 1881 pour la presse.
1: Oui, oui. Mais. La loi Léotard de 1986 à laquelle on fait tout le temps allusion, c'est en fait une loi qui était là pour permettre la concentration de la presse et ouvrir les portes à Hersant. Enfin, c'était quand même historiquement ainsi au temps où Philippe de Villiers et Léotard étaient ministres côte à côte. Elle a été refaite, enfin, elle a été corrigée une trentaine de fois, mais.
0: 90.
1: Mais pourquoi on ne reprend pas le débat sur la régulation?
4: Alors,
1: on est tous d'accord là-dessus,
4: oui.
1: Au niveau national,
4: la régulation,
1: comme ça
4: oui.
1: A eu lieu
4: mais
1: un peu
4: voulais...
1: au niveau européen.
4: Oui. Mais je voulais revenir sur Bolloré, parce que vous dites qu'il ne faut pas se focaliser sur Bolloré.
2: On se focalise un petit peu quand même.
4: Non, mais moi je pense qu'il faut se focaliser un peu sur Bolloré. Vous allez voir pourquoi, et je reviens sur mon... finalement, les journalistes, à quoi on va servir maintenant? Bon, ce n'est plus nous qui annonçons les nouvelles. Ce n'est plus nous qui produisons les premières images quand il y a un événement. On va devenir les certificateurs par notre méthode, par notre exigence, parce que nos journaux ne sont pas des hébergeurs, ce sont des éditeurs. Donc juridiquement, on a des contraintes et puis notre métier a des contraintes. Donc on va être des certificateurs. Les certificateurs, ce sont les télévisions, les radios, ceux qui ont accès à la TNT, c'est ceux qui ont un réseau que l'État leur a octroyé parce qu'ils respectent des règles. Là où la bolosphère est très importante, dans l'écosystème que vous décrivez, c'est qu'ils prennent les atours de ces certificateurs, en fait, ils blanchissent la fake news. Ils mettent le sceau de la certification journalistique parce qu'ils ont l'aspect de journaliste. On sait.
0: C'est Canada Dry, quoi.
4: Oui, c'est-à-dire, on sait que sur les réseaux sociaux, on commence à savoir que sur les réseaux sociaux, il y a le bon grain livré, on commence à apprendre aux gens, et effectivement, ce n'est pas les plus âgés qui sont les plus habiles là-dessus. Mais en tout cas, sait qu'il faut se méfier des réseaux sociaux. Mais ce qui passe à la télé, normalement, ce qui passe à la télé dans les radios, ça. C'est passé par les fourches codines de l'exigence journalistique. Et là, moi, je dis attention, la bolosphère, Europe 1 et CNews et le JDD, ces trois organes de presse, eh bien, qui doivent normalement certifier et qui ne doivent pas fonctionner comme les réseaux sociaux, eh ben, ce sont, ils fonctionnent en fait, ce sont les premiers réseaux de.
0: Ils ont repris les codes en fait.
4: Ils reprennent nos codes journalistiques, mais en fait,

0: Bonjour. Moi, j'ai une question. Du coup, on a beaucoup parlé, mine de rien, de la bolosphère. Un service public, oui, mais finalement, à quel prix? Quand on sait qu'aujourd'hui, il a déjà commencé à se transformer, hein, quand on a des prime time sur l'immigration sur France 2, quand ça parle de French Riviera sur France Info, ou quand il y a des voix qui sont tues sur France Inter, par exemple. Voilà. Est-ce que vous décelez déjà une certaine influence? Est-ce que le service public a déjà commencé, de l'audiovisuel a déjà commencé à se déliter? Et si c'est le cas, comment protéger le service public de cette influence?
1: Mais si vous prenez certainement des exemples pertinents, déjà, merci de votre question. Si on regarde ce que diffuse France Télévisions, c'est 80 heures d'information par jour, toutes chaînes confondues. 80 heures d'information par jour. C'est 600 millions d'euros d'investissement dans la création audiovisuelle, 60 millions d'euros dans le cinéma. Si je regarde les 4 milliards qui sont finalement ceux qui sont dépensés pour le service public, dans ces 4 milliards, il y a 2,8 milliards pour 2,6 ou 8 pour France Télévisions. Et puis vous avez Radio France, avec toutes les chaînes de Radio France, dont le service de France Bleu.
2: Radio France, c'est 80 centimes par mois et par français.
1: C'est assez difficile à mesurer. Mais
2: un slogan, mais il n'est pas
1: voilà.
2: Mal.
1: Ce qui est intéressant, c'est de... Enfin, ce qui est intéressant, parmi les chiffres qui sont intéressants, donc, d'ailleurs, donc, c'est France Télévisions, c'est Radio France, c'est France Média Monde, c'est TV5 Monde, c'est Arte et puis c'est l'INA. C'est tout ça, France Télévisions. Donc, le service public, c'est tout ça. Et si vous regardez quelques chiffres, l'Allemagne, par exemple, donc si on regarde l'audiovisuel public en France, c'est de l'ordre de 4 milliards d'euros, ce qui représente en gros 35 euros par habitant. En Allemagne, c'est 10 milliards d'euros pour 100 euros par habitant. Et en Angleterre, donc notamment avec la BBC, c'est 6 milliards et demi d'euros, donc 6,5 milliards, pardon, pour 65 euros par habitant. Donc on est dans des ordres de grandeur qui, dans l'échelle européenne, on est très en deçà, on n'est pas du tout les premiers qui mettons le plus d'argent dans l'audiovisuel public.
3: Mais ce qu'évoque monsieur dans sa question, ce n'est pas exactement ça, Nathalie.
1: Mais c'était ma réponse.
3: Il imagine que les pressions qui s'exercent sur l'audiovisuel public puissent... annoncer le départ de tel ou tel journaliste, Thomas Legrand hier, d'autres ensuite. Ce qui fait qu'il faut poser, on l'a pas employé le mot une fois ici, qu'il faut poser la question de la neutralité à laquelle nous conduisent les injonctions des commissaires du peuple, par exemple Monsieur Alloncle qu'on citait tout à l'heure. Alors,
1: c'est pas ce qui est dit dans le contrat et le cahier des charges. De service public, donc après M. Allon peut avoir une version moderne, nouvelle et qui souhaite renouveler, c'est une chose, mais en tout cas si on regarde les contrats d'objectifs et de moyens et les missions qui ont été assignées par l'État, qui doivent être remplies par le service public, à savoir Radio France et France Télévisions, eh bien vous avez un cahier des charges pour France Télévisions qui est à peu près de 70 lignes.
3: Et le mot neutre.
1: Et ça, c'est un point. Oui.
0: Je me permets, mais je ne remets pas du tout en question le financement de l'audiovisuel. Alors, moi, je suis très heureux de payer mes 80 centimes. Je suis un auditeur régulier de Radio France, justement. Moi, je pose ma question parce que je m'inquiète de cette transformation du service public. Et ma question, c'était aussi comment on peut protéger tout ça de cette influence, de l'influence de la bolosphère. Est-ce que vous avez des propositions là-dessus à me donner? Est-ce que vous avez des constatations vous-même, puisque là, je vous en ai donné?
3: Mais il faut peut-être ne pas continuer d'utiliser le mot neutralité. C'est un mot dangereux. C'est un mot
1: mission d'intérêt général du service public. Hein.
4: On peut parler de pluralisme plutôt.
3: Oui.
4: Parce que puis, la question de la neutralité. Alors l'impartialité existe dans la loi de 86 pour le. Mais la neutralité, ça n'existe pas en tant que.
3: Non, on est bien d'accord.
4: On est d'accord. Bah,
3: régulateur.
4: On a un régulateur qui a des critères, l'ARCOM, et qui forcément sur le pluralisme interne. Et il y a eu des manquements sur CNews. Il n'y en a pas eu sur l'audiovisuel public, pardonnez-moi de le dire, mais c'est quand même une réalité. Eh bien, contrôle l'honnêteté de l'information et le pluralisme des médias.
3: Le mairie enfin, au monde disait enfin, l'honnêteté de l'information. Moi, je proposerais un mot, imprévisibilité. Parce que nous sommes tous dans des bulles informationnelles, nous expliquons, même les auditeurs de Radio France, puisqu'il y en a beaucoup ici, se retrouvent toujours entre 3-4 stations qui fonctionnent de conserve, musique, inter, culture, etc. Et il y a une certaine prévisibilité. Il y a des moments, enfin je parle de mon expérience, où dans les émissions...

0: documentaires, dans les émissions d'information, j'avais l'impression de pouvoir finir la phrase telle qu'elle avait été commencée. Si on avait comme devoir l'imprévisibilité, ce qui nous permettrait à nous autres journalistes de paraître pour ce que nous sommes, c'est-à-dire fractionnés. Lamartine disait, j'ai un conseil d'administration avec 25% de libéralisme, mais 10% de monarchisme et 5% de socialisme. Si on se permettait d'apparaître chacun dans notre diversité et non pas dans un rôle et dans un couloir. Voilà, moi je propose ça comme règle de conduite.
1: Vous appelez la nuance en quelque sorte, Jean Lebrun.
2: Bonjour, je m'appelle François et je suis moi aussi un affreux gaucho très fier de payer mes impôts pour le service public. J'ai deux questions. La première, j'ai trouvé très intéressant l'explication de Thomas Legrand qui choisit de ne pas opposer les services publics et services privés, mais plutôt, ce qu'on va appeler la bolosphère, même si le terme n'est pas assez précis au reste. Ma première question, c'est pourquoi on n'entend pas plus les autres médias. Vous avez parlé du patron de TF1, mais pourquoi on n'entend pas du coup les chantres, les vrais journalistes, on va dire, entre guillemets, même si c'est pas une très bonne expression, les vrais journalistes prendre la défense du service public, puisque ceux de CNews ne seraient pas des vrais journalistes, mais plutôt des polémistes et des éditorialistes. C'est un point de vue que je partage. Ma deuxième question concerne effectivement l'exemple de Radio France. Est-ce que le verre est pas dans le fruit pour rejoindre la question qui a été posée avant avec justement des gens qui ont été virés de Radio France. Il y a votre exemple. Moi, je pense aussi aux humoristes. Il y a eu Guillaume Meurice, c'était un petit peu particulier, mais là, il y a Merwan Benlazar qui fait l'objet d'attaques pour s'être interrogé en public sur l'augmentation du temps de parole de l'extrême droite sur le service public audiovisuel. Quel regard vous portez là-dessus? Merci.
1: Alors sur la question de la prise de parole,
3: pourquoi le service privé, les médias privés n'en parlent pas beaucoup. Alors Rodolphe Belmer, c'est le patron de TF1, il a fait une interview qui a été pas mal reprise. Ils ont un peu tendance à pas vouloir parler de la bolosphère pour pas en faire de la pub aussi. Il y a cette grande vague conservatrice, réactionnaire. Ils en ont aussi un petit peu peur, sans doute. Mais en tout cas, ils n'ont pas du tout dans l'affaire, j'ai un peu de mal à prononcer ça comme ça, mais l'affaire Cohen-Legrand, ils n'en ont pas fait du tout. Ils n'en ont fait un tout petit peu qu'à partir du moment où j'étais suspendu. Tiens, là, c'était une information. Bah, oui, c'en était une petite. Restons calmes, mais voilà, et ça a ouvert la porte à l'exportation du dossier vers le privé. Mais ça, c'est la première chose. Après, votre...
1: Sur la prise des prises de décision éditoriales pour éventuellement complaire à cette petite musique hostile
3: Oui, il y a l'idée qu'il faut que le service public puisse, que chacun puisse se retrouver dans le service public et pas simplement avoir l'air, si vous êtes de droite, quelquefois vous écoutez France Inter et peut-être que vous avez l'impression d'être le con du dîner de con. Il faut pas avoir ça. Mon édito politique, moi j'avais un édito politique, donc il ne s'agit pas de neutralité, c'est un édito. Et juste après moi, il y avait Dominique Seux, qui n'a pas la même sensibilité que moi. Et juste après Dominique Seux, il y avait un invité, c'est toujours le cas, qui a une sensibilité qui change tous les jours. Donc ça faisait un petit quart d'heure de diversité politique où finalement, au bout d'une semaine, tout le spectre, c'était... Et puis moi, j'ai une sensibilité, mais qui peut varier selon les sujets. Je n'ai pas d'électeur, donc je peux me faire influencer, je peux changer d'avis. En écoutant un politique, en voyant les faits qui évoluent, j'ai pas de carcan. Je suis ouvert et curieux puisque je suis journaliste. Donc ma sensibilité, elle est là-dedans. Et je fais quand vous faites un édito pour le service public, il faut toujours penser aux gens qui pensent pas comme vous. Et faut pas essayer de marquer des points. À Libé, j'essaye de marquer des points. À Libé, j'essaye de donner des arguments aux gens qui achètent Libé parce qu'ils pensent comme Libé. Et j'essaye de... Mais là-bas, à France Inter, j'essayais pas de marquer des points. Je prends l'exemple toujours j'ai été chroniqueur à France Inter sous Sarkozy. Sarkozy, c'était 9 lois sur 7 ou 9, je me souviens plus, sur la sécurité. Et à chaque fois qu'il faisait une loi sur la sécurité, les décrets d'application de la précédente n'avaient pas été. Donc moi, je ne disais pas cette loi sur la sécurité est mal, est pas bonne. Je suis contre. Je disais pas ça. Je pourrais le dire dans l'IB. Je disais pas ça. Je disais c'est étonnant. La loi sur la sécurité, la précédente n'a pas été encore appliquée. On en fait une autre. Ça veut dire que les lois sont faites aujourd'hui par Nicolas Sarkozy. Le moment fort d'une loi, c'est le moment où elle est annoncée. C'est pas le moment où elle crée de la norme. Donc je remarquais ces choses-là sur la gouvernabilité, sur la démocratie, sur voilà. Et c'est pas tout à fait pareil. Je différencie ça entre point de vue et opinion. À France Inter, je faisais des éditos de point de vue, et à la Libération, des éditos d'opinion, mais toujours basés sur des faits historiquement, scientifiquement, journalistiquement établis.
0: Mais pour tenter de revenir à la question de monsieur, parce qu'elle est insistante, je dirais même qu'elle était prévisible. Il faudrait quand même bien établir les temps d'antenne. Il y a combien de milliers d'heures diffusées par Radio France tous les jours, et remettre à leur place les quelques minutes des humoristes que vous évoquez. Alors moi, je vous conjure de réfléchir à cette question. Il y a 5 ou 10 ans, s'il y avait eu les mêmes attaques contre le service public, j'étais persuadé, moi, qu'il y aurait eu un mouvement d'opinion. Il n'y a pas de mouvement d'opinion. Il n'y a pas eu de protestation contre la suppression de la redevance. Vous dites, je suis content de payer 80 centimes. J'aimerais que vous disiez, j'étais content de payer, c'était combien le montant de la redevance
1: euros.
0: Voilà. Il n'y a pas de mouvement d'opinion pour nous défendre. Il y a, en revanche, des esprits critiques, dont je comprends très bien la volonté de lucidité, pour nous chercher à nous aussi des poux dans la tête. De grâce, l'heure est quand même sérieuse, et il s'agit de l'avenir de la démocratie, cessons de raisonner sur quelques cas singuliers de manière répétitive, et je vous le répète, prévisible. J'aimerais que vous nous proposiez des surprises dans votre réaction, dans vos réactions.
4: Mais en fait, c'est un peu la réponse que je faisais au jeune homme précédemment. On peut prendre des exemples, des points, forcément, mais si je regarde juste France Télévisions, je n'ai même pas pris Radio France, c'est 80 heures par jour d'information. Donc 80 heures par jour. Et on n'est pas sur de la chaîne d'information en continu. Puis peut-être qu'il y a un point, moi, qui me fait réfléchir, et c'est pour ça que je n'aime pas tellement employer le terme de cette sphère, Bolloré ou pas, parce que CNews est la première chaîne d'information en continu, avec une audience de 3,6 de part d'audience contre 1% à peine pour franceinfo.tv. Ça dit quelque chose. Ça ne veut pas dire que ceux qui regardent CNews ne sont pas également des téléspectateurs de France Télévisions ou de TF1 ou de M6. Donc moi, j'aime pas tellement ce genre de... J'aime pas la stigmatisation. Je pense que l'heure est suffisamment grave pour qu'il y ait plutôt une prise de conscience, et comme le fait Thomas Legrand tout à l'heure en nous disant, bah, finalement, qu'est-ce qu'une information? Qu'est-ce qu'un journaliste? Quel est son travail? Quel est le distinguo, finalement, entre un édito, entre un fait et une opinion, un commentaire? Parce que finalement, dans cette grande sphère informationnelle qui a très largement explosé avec des réseaux sociaux, d'autres plateformes, on voit bien qu'on est tous, de façon générale, assez perdus là-dedans. Et c'est là que l'éducation aux médias, c'est là qu'on peut y travailler, ou la parentalité numérique, ou tous ensemble, en fait, à plusieurs reprises, l'occasion d'interpeller le ministre de la Culture, le nouveau ministre de l'Éducation, et je pense qu'ils y sont sensibles. L'éducation et l'école fait déjà beaucoup, avec une collègue qui est ici. On travaille également aussi sur justement comment la recherche peut aider l'éducation, et tout ça, ça se fait au niveau citoyen. Il y a des formidables associations qui participent, je pense à Entre les Lignes ou bien d'autres encore. Mais on voit bien que finalement, l'ensemble de ces apports, on a l'impression de vider l'océan à la petite cuillère. Donc, la stigmatisation, Bolloré Fashion, c'est très important. Vous avez compris que j'y suis pas favorable, mais c'est pas ça qui est important. Ce qui me semble que c'est important, c'est la prise de conscience qu'on est aujourd'hui, que nos médias publics et privés, sont en danger économique, ils sont en danger politique, on l'aura compris, ils sont en danger économique, et que la conséquence de ces dangers-là, de la concentration, comme vous donnez l'exemple des États-Unis, conduit à ce que les gens aillent moins voter, voire n'aillent plus voter, conduisent à ce qu'on ait vraiment un affaiblissement de la pensée, de la connaissance et du savoir, et qu'au final, on voit bien que ce sont des régimes illibéraux qui prennent évidemment le pouvoir, et on aura le cerveau suffisamment lavé pour être capable de suivre n'importe quel mouton qui nous raconte n'importe quelle connerie. Donc, une fois encore, faisons aussi attention à ne pas stigmatiser, à pas dénoncer, mais plutôt à essayer d'embarquer, de comprendre, d'échanger et de continuer à préserver un espace public qui soit sain, sur lequel on puisse avoir des opinions différentes, qu'on ne se fasse pas attaquer pour d'autres éléments. Et c'est ça où je pense que véritablement il faut que j'aimerais que tout le monde soit dans la rue, et pour la défense du service public évidemment, mais en même temps pour cette conservation de nos médias, de la protection du travail des journalistes, et d'arrêter en permanence de considérer que finalement les politiques sont tous pourris, que les profs, bah, ça peut être remplacé par une intelligence artificielle, et que finalement les médias, bah, c'est news, allez hop, c'est d'extrême droite, et un tel c'est d'extrême gauche. Tout ça c'est très très facile. Mais pendant ce temps-là, les bonnes décisions qui font avancer pour le fait que nos successeurs vivent en démocratie, donc nos enfants vivent en démocratie, c'est ça aujourd'hui qui est en danger, et je pense qu'il en va d'une responsabilité politique évidente, mais également citoyenne et sociétale.
1: Une dernière question, il y a une main qui se levait là.
5: Oui, bonjour. Vous parliez de surprise, vous parliez de ne pas généraliser, de tout ça, ça demande un énorme effort de citoyens, de payer la redevance, de payer ses impôts. Est-ce que vous avez un retour sur les chiffres des décodeurs, de Check News à Libération, de tous les outils qui ont été mis en place pour vérifier l'information et le vrai journalisme d'investigation? Est-ce que vous avez un retour de comment vivent les gens? Comment ils vivent ce changement de cadre du journalisme?
3: Alors, c'est une question intéressante parce que ça, c'est une question qui permet de préciser un peu ce que je disais tout à l'heure. Les journalistes vont devenir des certificateurs. Si on veut devenir des certificateurs, il faut que la confiance règne. Donc, on n'en est pas encore là. Mais effectivement, dans nos journaux, se développent les pages Check News et tous les jours à Libération, on a tous les jours à 2h du matin, on a un tableau avec le nombre de clics que chaque article a généré. Il y a les 10 premiers. Et ce qui est très intéressant, c'est que arrive en tête toujours les enquêtes, les investigations, pas les éditos, pas les brillantes analyses des gens qu'on voit à la télé. Non, ce qui arrive en tête, et ça me réjouit, ce sont quand on a des scoops, quand on fait des voilà, quand on sort des informations, et puis Check News marche très bien aussi. Alors, il y a un grand débat dans nos métiers. Est-ce qu'il faut mettre beaucoup de moyens sur la vérification d'informations parce que finalement on ne conforte que ceux qui y croient, etc. Moi, je suis pour mettre beaucoup de moyens là-dessus parce qu'on conforte ceux qui y croient et c'est important. Et on conforte aussi ceux qui doutent. On donne des arguments à ceux qui y croient pour que à la machine à café ils puissent aussi influencer. Voilà. Mais il y a maintenant à Libération des journalistes à plein temps sur ce qu'on appelle ce que les gens de Viginum appellent le typo squatting. Est-ce que vous savez ce que c'est que le typo squatting? C'est quelque chose de assez effrayant. Je vais vous donner un exemple. On a quitté Libération. On a voulu quitter X Twitter parce que c'était un réseau qui marchait à fond aux algorithmes et on nous a dit, c'est je crois le Guardian qui en premier a voulu quitter Twitter. Et non, il ne faut pas quitter Twitter. On reste sur Twitter. On n'est plus actif.
1: Sinon, on peut vous prendre votre site.
3: Oui, parce que si on s'en va, il y a Libération. Il y a un autre Libération qui arrive. Et en fait, il y a à Libération et au Monde et partout des journalistes qui sont occupés à plein temps à chercher sur les réseaux sociaux les faux comptes Libération. Et alors, c'est des faux comptes Libération. En fait, il y a des articles, des liens vers des articles estampillé Libération, il copie tout, il copie notre façon d'écrire, il copie le style, il copie évidemment tout ce qui est graphique et les logos, et il change quelques petites phrases. Et on est obligé de faire la chasse, une partie du journal, du travail journalistique, et ça a un coût aujourd'hui, et de chasser, non pas les fake news, mais nos propres, enfin
1: le détournement de la marque, en fait,
3: le typo squatting, voilà. Et donc effectivement, c'est très important, et ça va devenir une des, moi je vais dans quelques écoles de journalisme. Alors c'est dans les écoles de journalisme en ce moment, ils repassent la commission de Patrick Cohen et moi, et puis ils viennent nous demander de, et on va commenter, et les gamins ils disent, mais c'est quoi notre métier de demain, quoi.
0: Et ça, vous l'avez dit, ça coûte très cher, ça coûte beaucoup
3: ça coûte
0: plus cher
3: c'est,
0: que de voilà, fabriquer des d'arrêter. Fausses informations.
1: Ouais. Merci. Non, c'est trop tard. Toujours citer Chirac, mais pour la fin.
0: Les merdes volent en escadrille. Eh bien, c'est ce que nous vivons, et il en reste toujours, même quand on les a chassés.
1: On termine sur cette métaphore. Merci beaucoup, merci à tous les quatre. Merci beaucoup.
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3: Il y a une certaine époque, si vous regardez un peu dans l'histoire des musées, on ne venait au musée qu'en costume ou en redingote, je ne sais plus le terme exact à l'époque qui était recommandé, mais c'était dans le règlement de visite, c'était le dress code. Ça aussi, c'est intéressant à voir, hein, comment la pratique de visite a évolué. Aujourd'hui, ce serait ingérable sur 7,3 millions de visiteurs d'imposer des dress codes. Et puis, c'est vrai que la pratique culturelle aujourd'hui, elle est plus libre. On est surtout dans un contexte, une situation où on va se taper entre guillemets la Tour Eiffel, l'Arc de Triomphe et le Musée du Louvre sur la journée, et que plutôt que le pantalon, le short avec en plus le sac à dos, ça va être beaucoup plus pratique. Mais c'est vrai que là, c'est intéressant de comparer les pratiques entre le musée, l'opéra, et ça nous repose la question de pratiques qui se sont plus démocratisées ou moins. Moi, j'étais toujours frappé à Florence, mais ça rejoint le problème de l'intégration d'une autre culture, du respect d'autres pratiques. J'étais toujours frappé à Florence, dans la cathédrale de Florence, parce que j'y ai guidé quelque temps, de voir que certaines personnes y venaient quasiment dévêtues, et on leur mettait une blouse d'hôpital sur les bras pour masquer tout ça. Donc des pratiques, une pratique touristique qui venait à l'encontre du respect du lieu, de son caractère encore religieux. Pour le musée, ça pourrait poser la question de « le musée est-il un temple ?» où il y a certains codes, certaines pratiques, ne pas toucher les œuvres, rester silencieux. Je crois que comme pour tous les autres lieux publics, ce qui est important, c'est de respecter aussi le plaisir des autres, de ne pas perturber le plaisir de la visite des autres.

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3: Maintenant, les jeunes, ils ont des ordinateurs, des trucs.
4: Bah, ils vont à l'école avec les petits.
3: Eh ben oui.
4: Avant, vous ne pouviez pas. Il fallait faire prendre son crayon et faire l'addition, la soustraction. Voilà. Maintenant, ils ne veulent pas, les gosses.
5: On l'avait pas, nous, avant.
4: Ils n'étudient pas la table de multiplication.
3: Mais faites-leur faire une lettre.
4: Ah ben,
3: ils ne feront plus de fautes d'orthographe.
4: Une demande d'emploi.
5: C'est comme le téléphone. C'est pas bon.
3: Non.
5: Même celui qui est en voiture, qui conduit.
3: Ah oui.
5: Et c'est très mauvais.
3: Bah oui.
5: Tu sais que normalement, il ne devrait pas. Quand tu conduis, mince. Et qu'il faut faire attention quand même, non? Mais il y a des accidents comme ça. Il faut savoir un petit peu.
4: Oui, mais ça va leur donner des maux de tête, des trucs comme ça. Tous ces gosses qui ont 5-6 ans, qui ont des petits de.
5: Vous savez, un accident, c'est tellement arrivé, c'est vite fait. Hein.
4: Bien sûr.
5: Il n'y en a pas pour longtemps.
3: Non, conduire et téléphoner, ça va pas.
5: Tu peux pas perdre les deux. Non, tu peux pas. Les deux en même temps, tu peux pas.
3: Et même pour les enfants, ils en parlaient. C'est pas bon.
4: Mais oui, c'est pas bon pour la tête.
3: Maintenant,
4: les oreilles et tout.
5: T'en vois combien maintenant?
3: Ils ont tout.
5: Ah bah, est-ce
3: qu'ils sont plus heureux que nous?
4: Sûrement pas.
3: Je crois pas.
5: C'est moderne maintenant.
3: Tout est normal pour eux. Et je crois qu'ils n'appréciaient pas.
5: On n'avait
3: pas
5: ça.
3: Comme nous.
5: On n'avait pas ça.
3: Oh non. Et avant, un professeur, c'était quelqu'un.
4: Mais oui.
3: Même un maître d'école.
4: Ben oui.
3: C'était quelqu'un.
4: Puis on le respectait.
3: Ah oui.
4: On disait bonjour quand on arrivait à l'école le matin. Hein.
3: C'était quelqu'un.
5: Ah, c'était pas pareil avant.
3: Alors maintenant.
5: C'était un peu. J'en avais un. Il était petit. Enfin, il est plus petit que moi, bien sûr. Mais il avait une règle en fer comme ça.
3: Ah oui.
5: Il fallait que tu te mettes les doigts comme ça.
3: Oui, oui. Bam, ça, je l'ai pas connu.
5: Alors là, ça faisait mal. Je pouvais pas prendre le stylo après écrire. Ouais, hein.

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0: Je fais l'intro, donc je vais juste présenter la radio, l'autre radio.
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0: Est-ce qu'on peut se tutoyer ou
1: c'est comme tu veux, j'aimerais qu'on fasse vite.
0: Ouais, d'accord. 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Associative du Sud Mayenne.
1: Ah merde.
0: D'accord. 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
2: On lutte.

0: en chimie de l'atmosphère à l'Université Clermont-Auvergne dans le laboratoire de météorologie physique et Pauline Nibert, doctorante dans la même équipe. Nous aurons aussi le plaisir d'écouter Amandine et Solène, deux nouvelles bénévoles du Labo des Savoirs qui nous parleront respectivement des formes différentes que peuvent avoir les nuages et la pluie sur d'autres planètes que la Terre. Également dans le cadre de l'exposition « Sous la pluie » du Musée d'art de Nantes qui a lieu jusqu'au 1er mars 2026, nous avons pu interroger Marianne Duboulet, historienne de l'art, responsable des collections du 19e siècle, mais aussi David Quéré, chercheur CNRS en physique à l'École supérieure de physique et de chimie industrielle de Paris, qui est lui spécialiste des gouttes d'eau.
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0: L'année dernière, nous avons découvert la Journée internationale des nuages qui a eu lieu en mars 2025. Cette journée a été initiée par un ancien avocat, Mathieu Simonet, qui milite pour l'instauration d'un statut juridique pour les nuages, véritable impensé dans le droit existant. Quelques mois plus tard, en novembre 2025, l'exposition « Sous la pluie » du Musée d'art de Nantes ouvrait ses portes. Il n'en fallait pas plus pour nous donner envie de lever les yeux au ciel. Non pas pour réagir à la reprise du chantier de l'A69, mais bien pour nous intéresser aux nuages et à leurs mystères. Petit retour en arrière. L'étude poussée des nuages et de la météorologie remonte aux années 20, avec le lancement des premiers ballons météo. En 1960, le premier satellite météo opérationnel, Tyros 1, est lancé en orbite autour de la Terre. C'est le top départ de grandes avancées dans l'étude des phénomènes météorologiques avec les débuts de l'exploration spatiale. Et oui, envoyer des humains dans l'espace demande des données météo nombreuses et très précises. Aujourd'hui, des milliers de satellites possèdent des fonctions de mesure météo. Pour en apprendre davantage sur le sujet, nous vous recommandons le documentaire en trois parties « Les mystères de la pluie » diffusé sur Arte. Toutes les données accumulées par ces satellites nous ont permis de mieux comprendre ce qui se passe au-dessus de nos têtes. Tantôt une espèce de couche très épaisse qui ne laisse pas passer la lumière du jour, tantôt une sorte de voile qui nous fait penser à de véritables tableaux grandeur nature. Mais quand on écoute une présentation météo et qu'on entend parler de cumulonimbus, par exemple, on ne sait pas toujours à quoi ça fait référence. La couche épaisse ou le voile ? Heureusement, Amandine, bénévole au Labo des Savoirs, est allée décrypter tout ça pour nous. Alors Amandine, comment on fait pour reconnaître les nuages ? Est-ce qu'ils ont tous des noms d'ailleurs ?
2: Mais oui Cécile, sujet absolument passionnant. Je vous donne aujourd'hui quelques petites astuces pour repérer et bien nommer vos nuages. Alors, tout d'abord, il faut savoir que les nuages sont répertoriés dans l'Atlas international des nuages, tout simplement. Il s'agit d'une encyclopédie qui existe depuis la fin du 19e siècle. Et cet atlas a été conçu pour harmoniser l'observation des nuages dans le monde entier. Donc, on y trouve une méthode d'identification de ces nuages, les descriptifs précis de leurs caractéristiques, comme les dimensions, la forme, la structure, la texture, etc. Il y a aussi des photos qui sont prises par des amateurs de nuages partout dans le monde, un logiciel comparatif entre nuages. Bref, c'est une ressource essentielle pour les météorologues que l'on peut trouver d'ailleurs en accès libre sur Internet.
0: Ah, super intéressant, mais qui a été à l'origine de cette nomenclature ?
2: On doit cette nomenclature à un pharmacien anglais du nom de Luke Howard dans un article publié en 1803, essai sur la modification des nuages. Et il règle en fait de manière très astucieuse le problème de la volatilité des nuages qui complique cette nomenclature, c'est-à-dire qu'il s'agit d'objets changeants sans cesse, jamais fixes, jamais identiques. Et donc Luke Howard, il propose d'appliquer aux nuages la méthode linéenne, du nom du naturaliste Linné. Donc il les classe en genres, eux-mêmes subdivisés en espèces et en variétés, et il va leur donner des noms latins pour plus de lisibilité. C'est un système très élégant qui lui vaudra notamment l'admiration du poète allemand Goethe qui écrira des poèmes à la gloire des nuages d'Howard et incitera les peintres de son époque à s'inspirer de cette nomenclature. Mais revenons à nos nuages. Si nous n'allons pas détailler tous les noms de nuages, on peut retenir en tout cas trois catégories principales parmi la

0: dizaine de genres. Les cirrus, tout d'abord, qui sont très fins, qui sont un peu en forme de filament dans le ciel. Les cumulus, qui sont vraiment un amas un peu moutonneux. Et les stratus, qui forment comme une couche ou un voile dans le ciel. Ces nuages, ils peuvent être situés dans les étages hauts du ciel, au-dessus de 5000 mètres d'altitude donc, dans les étages moyens, entre 2000 et 7000 mètres environ, ou dans les étages bas, donc sous 2000 mètres d'altitude. Et entre eux, ils peuvent donner différentes combinaisons. On répertorie comme ça à peu près une centaine de nuages.
1: De quoi susciter des hobbies de chasseurs de nuages? Et pour les moins avertis d'entre nous, tu aurais deux, trois astuces pour bien nommer les nuages?
0: Mais oui, bien entendu, tout ça est un petit peu compliqué, mais il existe une version simplifiée, plus abordable, qui est disponible sur le site de Météo France. Je vous donne quelques exemples de nuages qu'on peut voir souvent dans la région Pays de la Loire. Si le nuage ressemble à une nappe froissée avec des ridules un peu comme quand l'eau se retire d'une plage de sable, vous voyez, c'est un cirrocumulus. Si vous voyez une couche nuageuse grise couvrant presque tout le ciel, mais qui laisse quand même un peu entrevoir le soleil, comme au travers d'un verre dépoli un petit peu, c'est un altostratus. Et enfin, si le nuage ressemble à un mouton blanc au contour très bien défini, c'est un cumulus.
1: Donc, si je comprends bien, la couche épaisse dont je parlais au début de l'émission, c'est un altostratus et le voile, un cirrocumulus. Rien à voir avec un cumulonimbus, donc.
0: En effet, et d'ailleurs, la dernière petite astuce pratique chez vous, le préfixe ou suffixe « nimbus » dans les noms des nuages indique qu'ils sont porteurs de pluie, comme les nimbostratus par exemple. Donc, quand vous entendez parler à la météo d'un cumulonimbus, ces gros nuages verticaux et très menaçants, c'est signe qu'il faudra sortir le parapluie.
1: Ils doivent bien nous aimer, les cumulonimbus en Pays de la Loire alors. Merci beaucoup pour cette chronique, Amandine.
0: Merci beaucoup.
1: Une chose en revanche que les satellites ne peuvent pas nous renseigner, c'est sur ce que contient un nuage, ce qu'il y a à l'intérieur. Et c'est pour ça que nous accueillons à distance aujourd'hui Angelica Bianco, chercheuse CNRS en chimie de l'atmosphère à l'Université Clermont-Auvergne dans le laboratoire de météorologie physique. Bonjour Angelica.
2: Bonjour.
1: Vous êtes accompagnée de Pauline Nibert, doctorante en sciences de l'atmosphère. Bonjour Pauline.
3: Bonjour.
1: Merci à toutes les deux d'être avec nous. Alors, vous venez d'écouter la chronique d'Amandine sur la description des nuages. Voici ma première question. Aussi légère que les nuages, quel est votre nuage préféré?
3: Moi, je pense que mon nuage préféré, c'est les cumulus, parce que c'est ceux qui sont vraiment doux, cotonneux, bien épais. C'est ceux, quand on est petit, on se dit on peut marcher dessus, ils sont suffisamment solides. Et puis finalement, quand on grandit, on a la dure réalité d'apprendre qu'on ne peut pas marcher sur un nuage. Et donc, à défaut, on essaie de les attraper.
2: Pour moi, c'est toujours un cumulus, mais c'est un cumulus mammatus, parce qu'en tant que romantique et grande admiratrice des orages, j'aime bien ces cumulus mammatus qui ont des protubérances vers le bas et qui sont signes de forts orages, notamment de la grêle.
1: C'est ceux qui font un petit peu peur, alors.
2: Exactement. Alors, souvent très denses et très foncées.
1: Pauline, lors de votre participation au concours Ma thèse en 180 secondes, vous évoquez que 80% des ingrédients qui composent les nuages sont un mystère. Mais alors, comment se forment les nuages?
3: Alors, pour former un nuage, il faut de la vapeur d'eau. Et la vapeur d'eau, c'est donc de l'eau sous sa forme gazeuse. Et il y en a naturellement présent dans l'atmosphère. Et on peut aussi en avoir quand elle passe du coup de l'état liquide à gazeux sous... Par exemple, les océans, sous l'effet du rayonnement solaire, ça peut se réchauffer de la surface et il y a une partie de l'eau qui peut s'évaporer. Et quand elle va monter, cette vapeur d'eau, elle va refroidir et condenser. Sauf que pour condenser, elle a besoin d'un petit boost en énergie et elle va trouver pour ça une petite particule qu'on appelle du coup dans le milieu scientifique un noyau de condensation. Et ça c'est ce qui permet du coup de former la gouttelette d'eau. L'eau, elle va venir se déposer sur notre particule et ensuite on aura plein de petites gouttes. Quand on a un ensemble de gouttelettes en suspension, on a notre nuage et les gouttelettes sont tellement petites qu'elles ne tombe pas quand on a le nuage au-dessus de notre tête. Et pour les noyaux de condensation, donc tout ce qui est particules, en fait, ça vient des émissions biogéniques, donc tout ce qui est naturel, les plantes, l'herbe, ça peut être le sable, le sel marin, mais on a aussi tout ce qui est lié aux activités humaines, avec la pollution, les feux, les pots d'échappement, les usines, et tout ça, ça contribue à amener des particules dans l'atmosphère. On a aussi des gaz, des aérosols, et donc un nuage, c'est un milieu qui est très riche.
1: Donc un nuage, ça peut se former à partir de plein de choses différentes.
3: C'est ça.
1: Angelica, cela fait une dizaine d'années que vous étudiez les nuages. Quels sont les buts de vos recherches ?
2: Alors, au Puy-de-Dôme, nous, on est clermontois, on n'est pas nantais. Du coup, au Puy-de-Dôme, on étudie les nuages depuis le début des années 2000. Ça fait plutôt 25 ans qu'on a une expérience sur l'étude des nuages. Et on collecte effectivement les échantillons au sommet du Puy-de-Dôme et on regarde différents composés chimiques qui se trouvent dans les gouttelettes.
1: Vous venez juste de me dire que vous récupériez des échantillons de nuages, mais comment est-ce que vous faites ça? Parce que c'est vrai que les nuages, ils nous paraissent bien inaccessibles vu d'en bas.
2: Effectivement, nous avons développé des collecteurs. C'est des collecteurs de nuages qui sont capables d'aspirer les gouttelettes et de les mettre ensemble, de les condenser à former un liquide. Et une fois que nous avons le liquide, on peut faire plein d'analyses parce que c'est vraiment de l'eau des nuages que nous utilisons pour des analyses chimiques, mais aussi microbiologiques.
1: Le chercheur Raymond Chaud de l'Université du Michigan, lui, ne devait pas être fan de randonnée pour monter en haut du Puy-de-Dôme, car il a créé sa propre machine qui crée des nuages, la Pi Cloud Chamber. Dans cet environnement contrôlé, il peut jouer sur la température, l'humidité et les aérosols pour fabriquer des nuages artificiels. Avec vos échantillons récupérés au sommet du Puy-de-Dôme, quelle technique utilisez-vous pour étudier ces échantillons ?
2: Pour préciser, ce n'est pas la seule chambre à nuages qui existe dans le monde. Il y en a aussi en France des chambres pour étudier les nuages. Mais le problème, c'est que former un nuage, le problème, c'est de le maintenir à l'intérieur de la chambre. C'est pour ça que nous allons regarder plutôt dans les environnements naturels des nuages qui sont certes plus complexes, mais plus faciles à échantillonner dans ce sens. Et qu'est-ce qu'on regarde dans les nuages? Tout d'abord, on fait la même analyse que pour l'eau en bouteille. Du coup, on va regarder les ions majeurs, ça veut dire le sodium, le potassium, mais encore le nitrate et le sulfate. Parce que déjà ça nous donne une indication de la bonté, on va dire, du nuage. En fait, les nuages sont influencés par leur parcours. Pendant le parcours de la masse d'air, les nuages vont se charger de tous les composés qu'ils trouvent. Et du coup, une masse d'air qui passe sur l'océan sera riche en chlorure de sodium, alors qu'une masse d'air qui passe sur une région très polluée sera riche en sulfate, en nitrate, et aura aussi une acidité accrue par rapport à l'autre. Ensuite, en fonction du projet scientifique que nous sommes en train de développer, on va développer des méthodes spécifiques pour une certaine catégorie de composés. On a fait par le passé les acides aminés dans les nuages, mais aussi les sucres dans les nuages. Et plus récemment, on est aussi allé regarder les pesticides dans les nuages.
1: Et donc, quelle technique scientifique est-ce que vous mettez en place pour étudier tous ces composés qui sont contenus dans vos échantillons ?
2: Alors, pour les ions, ça peut être une chromatographie ionique, tout simplement, et un pH mètre pour analyser le pH. Et ensuite, pour les autres composés que j'ai cités, on va plutôt se fier à la spectrométrie de masse avec une résolution qui peut être croissante.
1: La première technique que vous avez citée, c'était ?
2: C'est la chromatographie ionique.
1: Alors, chromatographie, si je me souviens bien, c'est une technique pour séparer les composants qui vont vous permettre de les isoler pour pouvoir les identifier.
2: Exactement. C'est une machine qui est assez courante sur les plateformes analytiques. L'échantillon est injecté dans une colonne qui sépare effectivement les ions du plus mobile au moins mobile. Et ensuite, on a un détecteur en conductimétrie qui nous permet d'avoir nos pics en fonction de la sortie du composé.
1: Donc le pH mètre, c'est pour mesurer le pH. Et exact. La spectrométrie de masse, sur le principe, c'est un peu la même chose que la première. ça sépare les composés. Ou alors
2: pas
1: j'ai de très mauvais souvenirs.
2: Pas tout à fait. La spectrométrie de masse, c'est un peu la technique de pointe actuelle. Et ça permet d'identifier les composés en fonction de leur masse. En fait, les composés sont ionisés, ensuite injectés dans un analyseur qui peut être différent, quadrupole, orbitrap, etc. Et en fonction de la masse, on peut attribuer une formule sur la base des standards ou sur la base d'autres traitements de données.
1: Merci pour ces précisions. Donc, vous avez déjà un peu répondu à ma prochaine question. C'est qu'est-ce qu'on peut trouver dans un nuage à part de l'eau ? Donc, vous m'avez parlé de sel, par exemple, si le nuage se forme au-dessus de l'océan, de pesticides s'ils se forment au-dessus de champs non bio, j'imagine, mais également de micro-organismes ou d'acides aminés.
2: Exactement.
1: Ces acides aminés ou ces micro-organismes, d'où ils viennent, comment ils sont emportés dans le nuage ?
2: Alors, les micro-organismes viennent plutôt des sources biogéniques, ça veut dire de la végétation, de l'océan, du sol, et leur aérosolisation, ça veut dire leur mise en suspension, est faite par l'action du vent, notamment par exemple sur les feuilles de la végétation. Le vent qui brasse les feuilles des arbres détache des microparticules, parce que les micro-organismes ont une taille allant de 1 micromètre jusqu'à 5, maximum 10 micromètres. Ces particules sont détachées et ramenées en altitude. Et une fois en altitude, le micro-organisme voyage comme n'importe quelle autre particule, sauf qu'il est vivant, potentiellement, et il a une activité à l'intérieur du nuage.
1: Est-ce qu'il y a une différence chimique entre les nuages hauts et les nuages bas comme le brouillard ?
2: Alors, j'ai une réponse partielle à cette question, dans le sens qu'on a une vraie différence entre un nuage, on va dire, de moyenne altitude, 2000 mètres, et le brouillard. Parce que le brouillard, c'est quelque chose qui est notamment influencé par les émissions locales et qui est récolté pendant des épisodes où il y a très peu de vent, alors que dans les nuages, il y a toujours beaucoup de mouvements de l'air. Par contre, on n'a pas énormément de mesures sur les nuages d'altitude, parce que le site de mesure pour collecter les nuages sont sur des observatoires, généralement. Il y a quelques mesures par avion, mais on n'arrive pas à avoir une cartographie de la composition des nuages de haute altitude. Du coup, oui, on a une différence entre les nuages de 2000 mètres et le brouillard, mais on n'a pas suffisamment de réponses pour ce qui est plus en haut.
1: Peut-être qu'avec l'avènement des drones, il y aura possibilité de récupérer des échantillons plus facilement sur les nuages de haute altitude.
2: C'est possible.
1: Est-ce que la composition des nuages et donc la pluie qui tombe peut avoir un impact sur l'écosystème présent ? Donc, par exemple, les pesticides qui montent dans le nuage se déplace. Est-ce que ces pesticides peuvent avoir un impact sur l'écosystème où se déverse la pluie du nuage ?
2: Alors, oui, les nuages ont un impact sur les écosystèmes. Et c'est d'ailleurs ça qui a démarré l'étude des nuages. Parce qu'on a tous entendu parler, certains l'ont aussi vécu, les plus anciens, des pluies acides. Les pluies acides, c'est des pluies avec un pH de 2, voire de 1, du coup du vinaigre ou du jus de citron. C'est un phénomène qui était plutôt dans les années 80. Alors, les pluies acides étaient dues à la réactivité dans les gouttelettes des nuages. Et l'eau avec un pH de ce type tombait sur les forêts, sur les étendues de végétation, en provoquant des dommages incroyables. Et notamment dans la forêt des Vosges, il y a plusieurs hectares de forêt qui ont été brûlés littéralement par ces pluies. On voit bien, si on arrose une autre plante d'appartement avec du vinaigre tous les jours, ça ne peut pas survivre, on est d'accord. Ça, c'est ce qui a démarré l'étude des nuages. Par contre, pour le moment, on n'a pas encore de conclusion pour les autres composés qui sont à beaucoup plus faible concentration. Quand on parle des pluies acides, on parle du pH. Du coup, on parle d'un paramètre qui est très important dans les nuages. Quand on parle des pesticides, les concentrations sont quand même très, très faibles et certainement inférieures aux concentrations qui sont utilisées pour l'épandage. Du coup, on n'a pas du tout de conclusion sur l'écotoxicologie de ces composés.
1: Écotoxicologie, la toxicité sur l'écosystème.
2: Exactement.
1: Les nuages sont des objets qui se déplacent. Est-ce que c'est possible de savoir d'où viennent les nuages que vous étudiez ?
3: Alors, oui. En général, nous, on regarde jusqu'à 3 jours en arrière l'origine de la masse d'air, où elle a voyagé à partir de notre heure de collection. Et pour ça, du coup, on utilise, ça s'appelle des rétro-trajectoires, on utilise un modèle au laboratoire qui s'appelle CAT, et en fonction de l'heure de collecte et des paramètres direction du vent, température, pression, on est capable de remonter. Donc nous, on choisit 3 jours en arrière, mais on peut monter plus loin si on veut. C'est juste... Après, c'est la façon d'analyser les résultats, à quel point c'est précis d'analyser quelque chose qui vient 3 jours en arrière, à 15 jours en arrière.
1: Oui, surtout, j'imagine que les nuages peuvent fusionner ensemble ou se séparer, et donc ça peut être compliqué savoir
3: et
1: vraiment...
3: Puis... Le nuage, c'est un réacteur chimique aussi très complexe du fait des transformations qui peuvent avoir lieu à cause de la photochimie, donc du rayonnement UV et des micro-organismes qui sont dedans. Du coup, on essaie d'avoir un maximum d'informations sans trop aller en arrière et sans pas assez aller en arrière sur le nuage. Et l'importance aussi, c'est à quelle altitude il a voyagé, parce que un nuage qui voyage plutôt proche du sol, ben, il va s'enrichir en particules, en gaz, et plus on est en altitude, on est plus loin des sources, et donc le contenu ne sera pas le même.
1: Et donc toi, Pauline, qu'est-ce que tu as pu observer dans ton travail de thèse ?
3: Alors, moi, mon travail de thèse, c'est étudier les 80% inconnus dans le nuage. Au début, on vous parlait de la chromatographie ionique et on étudie les sels. Ça, c'est l'analyse de routine. En fait, on sait qu'on a, par exemple, du magnésium ou du chlorure dans notre nuage. Donc, on va le chercher, on va cibler cet élément. Et moi, justement, l'idée, c'est si on fait un scan de tout ce que contient notre nuage, donc on appelle ça la matière organique, donc ce qui contient du carbone globalement, essayer ensuite, alors déjà, scanner tout ce que contient notre nuage, donc c'est la spectrométrie de masse. Et donc, il y a vraiment définir la bonne méthode, parce qu'il y a quand même pas mal d'incertitudes sur cet outil-là, puisqu'il est très précis. Et ensuite, c'est traiter les éléments qu'on a dans notre nuage. Donc, moi, je les classe. On a des catégories qui sont lipides, protéines, oxyaromatiques, les sucres. Et donc, j'essaie de voir, par exemple, si un nuage qui a été collecté au Puy de Dôme, il a autant de lipides qu'un nuage qui a été collecté sur l'île de la Réunion ou qu'un nuage qui a été collecté... en Italie, donc au Montecimone à plus haute altitude, et faire des corrélations, voir qu'est-ce qui est différent.
1: En plus, j'imagine que vous collaborez avec d'autres équipes, puisque vous me dites que vous avez accès à des échantillons qui viennent d'Italie, de La Réunion.
3: Oui, c'est ça. Bah, déjà, on collabore pas mal avec donc, les laboratoires d'Italie. On était avec Isaac CNR de Bologne.
2: En fait, nous, on organise des campagnes de collecte de nuages, parce que on a un site en France qui est le Puy de Dôme, mais ça ne peut pas être représentatif de toutes les nuages de tout le monde. Du coup, on va essayer de regarder des types de nuages qui peuvent être différents. Par exemple, à La Réunion, on a des nuages tropicales qui ont vraiment une empreinte de la végétation qui est très importante. Et le Montecimone a été sélectionné comme un site en Italie parce qu'il se trouve juste à nous de la plaine du Pô, qui est un des endroits les plus pollués en Europe. Du coup, on s'est dit, est-ce qu'on va mesurer là ? Est-ce qu'on aura des nuages plus pollués qu'au Puy de Dôme. Et Pauline a participé d'ailleurs à ces campagnes.
3: Et alors, les analyses sont en cours.
2: Alors, une campagne de nuages, ce n'est pas un moment de pur plaisir, parce que les nuages aiment bien la nuit, aiment bien le week-end, et les conditions ne sont pas favorables, dans le sens qu'il fait vraiment moche. Mais les analyses sont en cours.
1: Ok. Peut-être qu'on pourra refaire une émission dans quelques années pour avoir le fin mot de l'histoire.
4: Moi, j'avais juste une question sur ces campagnes de collecte de nuages. C'est si poétique, c'est oui. Formidable. Je me demandais si du coup toutes les équipes de recherche devaient avoir la même technique pour récolter des nuages, ou est-ce qu'il y a des équipes qui ont des techniques différentes ?
2: Alors, en fait, nous, on travaille, on intègre un consortium européen. Et dans ce consortium, vu que chacun a son collecteur de nuages custom made, on va dire, fait par soi-même. Le principe est plus ou moins pareil pour tout le monde, mais on est sur des instruments différents. Et un des objectifs de ce consortium est de comparer ces collecteurs pour voir si on trouve tous la même chose. Et on a fait déjà 3 ou 4 intercomparaisons à différents endroits en Europe, au Mont Sandvik, au Mont Schmuck en Allemagne, et au Puy-de-Dôme. Et en fait, on trouve la même chose. Et on est plutôt content.
1: Bah oui, surtout pour du fait maison. Exactement. C'est rassurant.
4: J'adore vraiment le fait de faire une émission avec des chasseuses de nuages.
1: Comment collecter des nuages à la maison? Est-ce que c'est possible?
2: Oui, c'est pas trop... Si, c'est possible. C'est avec un filet.
1: Ah oui.
2: Vous laissez un filet dehors. C'est comme l'étoile d'araignée, en fait. Mm. Le filet se mouille et l'eau que vous avez qui coule, c'est de l'eau de nuage. Mais ça sera de l'eau de brouillard, je veux dire.
1: Oui.
2: Sauf si vous habitez à 1800 mètres.
4: Est-ce que vous arrivez à collecter de la matière de nuages, par exemple, d'un cirrus et d'un cumulus et d'un altostratus, etc. Enfin, il y a vraiment cette classification en termes de composition. Et est-ce qu'elle change du coup en fonction des nuages?
2: Alors, on arrive à collecter des stratus et des cumulus.
4: Okay.
2: En sachant que dans le cumulus, on a souvent des foudres qui se forment. Du coup, on évite.
4: Oui, je comprends.
2: Mais on n'arrive pas à collecter des cirrus. On n'arrive pas à collecter tout ce qui est très haut. On arrive à cumulus et stratus, on va dire. Et par contre, on n'a jamais fait la corrélation s'il y avait une variabilité entre les deux. Mais c'est quelque chose qu'on pourrait lancer.
1: Du coup, vous me disiez que chaque gouttelette de nuage, c'était comme un mini réacteur dans lequel se passaient des réactions chimiques. Est-ce que du coup, le fait de récolter l'échantillon, ça stoppe les réactions? Ou est-ce que vous ajoutez quelque chose pour stopper les réactions?
2: En fait, on collecte, la collecte dure le moins de temps possible. Et ensuite, notre échantillon est traité dans les 10 minutes suivantes. Dans le sens qu'on ne fait pas les analyses dans les 10 minutes suivantes, mais l'échantillon est fractionné. Et chaque fraction est stoppé pour le composé qu'on veut analyser.
1: D'accord,
2: du coup,
1: donc
2: on supprime la réactivité dans ce sens-là. Okay. L'échantillon, il est sous forme liquide.
1: Oui.
2: On va le fractionner. Ça veut dire qu'on va mettre, par exemple, 10 ml dans une Eppendorf qui sera traitée d'une certaine façon pour faire une analyse. Parce que chaque composant du nuage a une sensibilité différente à la lumière, aux réactions différentes. Du coup, on va fixer le milieu pour chaque analyse. Mais l'analyse n'est pas faite tout de suite après, ça serait impossible.
4: D'accord, oui, je comprenais mieux, parce que sinon je m'étais imaginé je ne sais pas, une valise portative avec de quoi faire des analyses hyper rapidement au pied, au sommet des montagnes dès qu'on a pris un nuage, mais non, ce n'est pas comme ça.
2: Et ça coûterait trop cher pour la recherche publique. Ouais.
3: Je pense qu'il faudrait quelque chose pour nous téléporter aussi, parce que certaines analyses sont à Paris.
1: Bah oui, c'est ce que vous disiez, vous faites les analyses dans différents endroits. Et du coup, le fait de stopper, c'est vous congeler ou c'est chimique, ce stop des réactions?
2: Ça peut être de différentes façons.
1: Selon
2: parce
1: la
2: que
1: technique.
2: Pour les ions, c'est tout simplement une filtration où on enlève toutes les particules qui sont dedans et on congèle. Mais par exemple, on mesure le peroxyde d'hydrogène, ça veut dire l'eau oxygénée qui est dans les nuages. Et l'eau oxygénée étant très réactive, on va la dérivatiser, on va la faire réagir. Et ensuite, on mesure le composé produit de la réaction.
1: Eh bien, merci beaucoup Angelica et Pauline, nos deux chasseuses de nuages, pour cet éclairage passionnant sur la chimie des nuages. On enchaîne sur une petite pause musicale avec « The Down » de « Clouded Souls ».

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1: L'été de Dawn, de Cloud et de Souls, nous sommes de retour à l'écoute du Labo des Savoirs pour cette émission sur les nuages. Alors, une des questions que l'on n'a pas posées jusqu'ici dans cette émission, c'est mais à quoi donc ça sert d'avoir des nuages ? Une des premières fonctions des nuages est d'équilibrer le climat. Dans un cours dispensé au Collège de France le 12 décembre 2024, François-Marie Bréon, physicien, climatologue ayant contribué à la rédaction du 5e rapport du GIEC, explique que le dérèglement climatique va avoir un impact sur les nuages. Pour le moment, ce que les modèles prédisent, même s'il y a évidemment des incertitudes, c'est que les nuages seront plus élevés en altitude, qu'il y en aura moins et qu'il y aura davantage d'eau et moins de glace dans les nuages. La conclusion est que ces changements vont amplifier le dérèglement climatique. Néanmoins, beaucoup d'incertitudes persistent. Est-ce que ça va amplifier un peu, beaucoup, passionnément ou à la folie ? Ça, on ne le sait pas. Est-ce que vous voudriez réagir à ça, justement, Angelica et Pauline ? Est-ce que vous pensez, est-ce que vous savez, je ne sais pas, si le dérèglement climatique va avoir un impact sur la composition des nuages dans ce que vous, vous cherchez en termes de micro-organismes ou de sucre et de pesticides, etc.
2: Je pense qu'à l'heure actuelle, on ne peut faire que des hypothèses, dans le sens que le réchauffement climatique va, je pense, impacter la composition, mais on ne sait pas en quelle mesure. Il y a des études récentes qui parlent d'une basification des nuages. Ça veut dire que dans les années 80, on avait une acidification. Et là, on va vers des nuages avec un pH neutre dû à la grande quantité d'ammonium. Ammonium qui est utilisé pour les fertilisants et pour d'autres choses. Mais on est encore à l'étape d'hypothèse et on n'a pas de réponse certaine pour ça. Par contre, on sait que les nuages sont différentes en fonction de la région où on les collecte, si elle est polluée ou pas, parce que là, pas d'un point de vue chimique, mais d'un point de vue microphysique, les gouttelettes sont différentes. Si une région est très polluée, avec beaucoup de particules d'aérosol, les gouttelettes seront beaucoup plus fines et avec une tendance à ne pas donner de la précipitation, parce qu'elles n'arriveront pas à se coller ensemble.
1: Ben merci beaucoup déjà pour cet éclairage. Et en dehors du climat, donc je répète, ma question de départ était mais à quoi ça sert donc d'avoir des nuages dans le ciel ? Donc il y a cette fonction d'équilibre du climat, mais il y a aussi le fait que les nuages soient une composante essentielle du cycle de l'eau sur Terre, et ce cycle est aussi menacé par le dérèglement climatique. Aujourd'hui déjà, il y a des zones sur la planète où il pleut trop et d'autres où il ne pleut pas assez. Et depuis plusieurs dizaines d'années, certains pays décident quand il doit pleuvoir ou non sur les terres. Et ça s'appelle ensemencer les nuages. C'est un terme qui est apparu dans les années 1940 et qui consiste à lancer des produits chimiques, dont les aérosols que vous venez de mentionner, Angelica, ou de l'iodure d'argent. Et ces produits chimiques peuvent alors faire précipiter les nuages, donc pleuvoir, ou réduire la taille de la grêle, qui pourrait ravager des exploitations viticoles, par exemple. Selon Andrea Flossmann, professeur émérite en météorologie à l'Université Clermont-Auvergne et membre de l'Organisation météorologique mondiale, ce processus d'ensemencement n'est pas encore documenté scientifiquement, de manière robuste, justement à cause de la variabilité des nuages, ce dont nous parlait Amandine dans sa chronique en début d'émission. Mais ça n'empêche pas certains pays d'y avoir recours régulièrement, comme la Chine ou les Émirats arabes unis. Et ces pays peuvent ensemencer les nuages car il n'y a pas de réglementation ni de législation sur le sujet. Et c'est cet impensé que dénonce l'ex-avocat et l'écrivain Mathieu Simonet. Bien qu'il existe une convention pour interdire l'ensemencement des nuages dans le cadre de la guerre, le droit ne dit rien sur le reste. À qui appartiennent les nuages ? Est-ce que c'est à tout le monde ? Est-ce que c'est à personne ? Qu'est-ce qu'on a le droit de faire avec ou ne pas le droit de faire ? Pour l'instant, toutes ces questions sont sans réponse.
3: D'ailleurs, il n'est pas forcément nécessaire de toucher aux nuages existants. Il est possible de végétaliser des zones arides sans envoyer des aérosols dans le ciel. C'est ce que fait l'écologiste Rajendra Singh dans l'état du Rajasthan en Inde. En créant des bassins d'eau qui recueillent l'eau de pluie, appelés Johad, il a redonné vie à près de 1200 villages. Contrairement aux méga-bassines, qui consistent en une retenue d'eau artificielle plastifiée et imperméable, ces Johad permettent le remplissage des nappes souterraines, réduisent l'érosion du sol et augmentent l'humidité localement. Le fait d'avoir davantage d'humidité et d'eau favorise la croissance de végétaux et de plantes, ce qui augmente l'évapotranspiration et donc la création d'une zone d'ombre pluviométrique, c'est-à-dire de nuages et donc de pluie. Selon Rajendra Singh, cette technique est surtout adaptée à l'échelle locale et elle lui a valu la remise du prix de l'eau de Stockholm en 2015.
1: Mais trêve de parler de nuages et de pluie sur la Terre, je vous invite à laisser ça de côté et à prendre place dans un vaisseau spatial imaginaire, car il me semble que Solène, bénévole au Labo des Savoirs, a des choses à nous dire sur les nuages et la pluie, mais en dehors de notre planète bleue.
4: Bonjour à tous. En effet, permettez-moi de tourner notre regard un peu plus loin que notre vaste ciel. Vous n'êtes pas sans savoir que sur Terre, les nuages sont source de pluie, de neige ou de grêle. En somme, de l'eau sous différentes formes. Et si les nuages pouvaient faire pleuvoir autre chose que de l'eau? Si oui, comment cela serait possible? Pour cela, il nous faut tourner le regard vers l'espace. Que cela soit au sein de notre galaxie ou au-delà, les planètes et exoplanètes qui peuplent notre univers sont riches d'événements météorologiques surprenants.
1: Et ça serait en effet hyper intriguant. Est-ce que tu aurais des exemples de planètes à nous présenter?
4: Oui, bien sûr. Eh bien, commençons avec nos voisines, Uranus et Neptune. Géantes gazeuses, ces planètes n'ont pas de surface sur lesquelles se poser. Mais ça n'empêche pas leur atmosphère de révéler de nombreux événements étonnants. Situées à respectivement 2 et 4 milliards de kilomètres de la Terre, de nombreux mystères entourent encore leur fonctionnement. Néanmoins, grâce aux données collectées par le passage de la sonde Voyageur dans les années 80, on connaît aujourd'hui la composition de leur atmosphère. On y retrouve de l'hydrogène, de l'hélium, mais surtout du méthane, en faible quantité, 2%. Mais c'est d'ailleurs cet élément qui donne sa couleur bleue à ces planètes. Ces propriétés ne sont pas que esthétiques néanmoins. Elles sont également à l'origine de véritables pluies de diamants sur nos deux planètes géantes. En effet, le méthane est une molécule qui contient de l'hydrogène, mais surtout du carbone. Lorsque cet élément subit de fortes pressions et des températures extrêmement chaudes, il peut donner naissance à des diamants. L'atmosphère de ces deux planètes serait donc saturée de poussière de pierres précieuses qui, avec le temps, s'enfoncerait dans les couches de glace proches du cœur. Précisons que ces données sont liées à des expérimentations en laboratoire à haute pression et température et restent dans le cadre de l'hypothèse. Il faudrait attendre encore quelques années pour étudier plus en détail ces mystères du système solaire, avec notamment la mission Uranus Orbiter Entraube qui vise l'horizon 2031 pour sonder la surface de la planète.
1: Alors c'est sûr que s'il commence à pleuvoir des diamants sur Uranus et Neptune, je ne doute pas que si ça tombe dans les oreilles de grands capitalistes, ces planètes vont être vite colonisées. Mais donc tant de mystères dans notre système solaire, c'est génial. Mais qu'en est-il du coup des autres planètes?
4: Eh bien en effet, il n'y a pas que des métaux précieux qui peuvent tomber sur d'autres planètes. Il existe d'autres exoplanètes insolites à étudier. On peut parler par exemple de WASP 121b. Située à 855 années-lumière de la Terre, beaucoup plus loin cette fois-ci, cette géante gazeuse ultra chaude a été étudiée par le télescope spatial Hubble en 2015. Souvenez-vous, pour Uranus et Neptune, des diamants se forment sous la pression, ce qui en fait une météo très inhospitalière, bien que très riche, si je peux me permettre. Alors imaginez des pluies et des vents composés de métal en fusion. Et oui, l'état liquide, solide ou gazeux de certains matériaux dépend uniquement de la pression et de la température. Sur WASP 121b, le thermomètre monte jusqu'à 2500 degrés Celsius. En temps normal, dans ces conditions, le fer qui est très présent dans l'atmosphère s'évapore entièrement. Seulement, cette exoplanète possède un côté exposé à son étoile, donc un côté jour, et un autre dans l'ombre constante, donc un côté nuit. Ainsi, le fer devenu vapeur forme des nuages, côté jour. Transporté par des vents violents qui peuvent atteindre les 18 000 km/h, ces nuages arrivent donc côté nuit. Et avec la baisse brutale de température, on atteint quand même les 1500 degrés, hein, mais le fer retrouve son état liquide, provoquant de véritables pluies métalliques. Pas sûr que le moindre parapluie y résiste cette fois-ci.
1: Alors là, c'est littéralement, je pense, des météos qui pourraient exister en fait, dans les meilleurs romans de science-fiction, finalement. Donc si on résume du fait de la pression et de la température, les nuages de nombreuses planètes peuvent contenir bien autre chose que de l'eau.
4: Tout à fait, c'est là que c'est intéressant de voir que la science peut parfois égaler la science-fiction dans ce qu'on peut voir un peu par-delà l'espace. Mais on peut pousser plus loin les hypothèses. Dans le cas de nombreuses planètes qui subissent des températures plus extrêmes que chez nous, il y a de nombreux éléments qui sont vaporisés et se retrouvent en effet à former des nuages dans leur atmosphère. On a une autre planète, WASP 17b, qui ici contiendrait du quartz dans ses nuages, qui est un minéral que l'on retrouve dans le granit, qu'on imagine loin de pouvoir former des nuages. L'espace recèle ainsi de nombreux mystères à découvrir au fil des innovations de la conquête spatiale. Mais une chose est sûre, les nuages extraterrestres vous feront sûrement relativiser à l'avenir les averses et les vents nantais.
1: Merci beaucoup Solène pour cette première chronique.
3: Solène parlait de science-fiction dans sa chronique. Eh bien justement, pour continuer dans la thématique art et science, Jérémy, bénévole au Labo des Savoirs, et Julie ont profité de l'exposition « Sous la pluie » proposée par le Musée d'art de Nantes pour aller poser quelques questions à l'historienne de l'art Marianne Duboulet, responsable des collections d'art du 19e siècle, et au physicien David Quéré, chercheur CNRS à l'École supérieure de physique et de chimie industrielle de Paris, qui est venu faire une conférence sur les gouttes d'eau le 11 décembre 2025.
1: Effectivement, avec toute l'équipe, on a profité de la préparation de cette émission pour aller visiter cette nouvelle exposition dont je laisse la commissaire vous présenter les grandes lignes.
5: Sous la pluie, elle est née de l'envie et du constat aussi, peut-être déjà que la pluie est une expérience d'abord visuelle. Et on peut constater qu'il y a un certain nombre de pionniers qui vont essayer de transcrire cette pluie, qui vont être nourris aussi de l'arrivée des estampes japonaises. Et on observe un vocabulaire formel qui va se développer autour du trait, la pluie qui tombe en trait sur le sol. Le point, lorsque cette goutte heurte le sol. Et si vous avez l'expérience d'une journée d'été, le bitume est tout sec et la pluie arrive petit à petit, vous voyez le sol qui se couvre de ces taches noires. Puis également cette forme de la goutte d'eau qui fascine, qui a un pouvoir d'abstraction tout à fait intéressant pour les peintres. Et ces peintres qui, au XXe siècle, de retour dans leurs ateliers, vont devenir eux-mêmes créateurs de pluie. Donc on voulait aborder cet aspect-là également. Ensuite, la pluie, elle arrive dans des villes qui sont complètement modernisées et transformées au XIXe siècle. Adieu la boue, la poussière, bonjour les pavés, le bitume, les réverbères qui vous éclairent la nuit, les passages couverts et surtout le parapluie qui vous couvre, vous abrite, le parapluie qui se démocratise, qui devient un marqueur social. L'intérêt pour les peintres n'est pas tant de représenter cette pluie mais plutôt ses effets et on se rend compte que la ville est transformée et le ciel finalement sublime ses trottoirs, ses pavés recouverts d'une fine couche d'eau. Il n'y a qu'à voir le tableau de Caillebotte. Ce qui est le plus beau peut-être dans ce tableau, c'est les pavés en fait, tout simplement, qui sont au sol. Et puis une autre proposition, celle des photographes pour lesquels la pluie est tout aussi difficile dans les effets de transparence, de flou, de mise à distance à travers les vitres. Lorsque les gouttes se déposent sur les vitres, coulent comme ça sur les vitres, vont les intéresser au plus haut point.
1: Et puisque tout le monde n'habite pas à côté du Puy de Dôme et ne peut pas aspirer des nuages pour son travail comme Angelica Bianco et Pauline Nivert, Jérémy demandait à David Quéré s'il était possible de reproduire les nuages en labo, physiquement ou en simulation.
6: Je dirais qu'on sait déjà le faire dans sa cuisine. C'est-à-dire que quand je fais chauffer une casserole d'eau, eh bien, à un certain moment, je vois un petit nuage s'installer au-dessus de la casserole. Souvent, on dit que c'est de la vapeur, mais pas du tout. Ce sont forcément des gouttes, sinon je ne verrais rien. C'est des gouttes qui se sont formées parce que de la vapeur s'est échappée, est arrivée dans l'air plus froid, s'est condensée et a fait, à très petite échelle, celle de ma cuisine, un petit nuage. Il y a quelque chose qui reste assez mystérieux, qui est la façon dont la pluie se forme à partir des nuages. Dans un nuage, les gouttes d'eau qui le constituent font 10 micromètres, c'est-à-dire un centième de millimètre, l'extrême limite de ce qu'on peut voir. D'ailleurs, on en est tout à fait conscient quand on est soi-même dans un nuage, c'est-à-dire dans de la brume. À ce moment-là, on voit bien qu'on ne voit rien, si on peut dire. Comment ces tout petits noyaux vont fabriquer des gouttes assez grosses pour tomber ? Si on prend des ordres de grandeur, c'est-à-dire si on se souvient qu'une goutte fait plutôt 1 mm, une goutte de pluie, qu'elle est faite à partir de gouttes de 10 microns, c'est-à-dire qu'il faut que 1 million de ces petites gouttes fassent une seule goutte qui va tomber, quel est le mécanisme qui fabrique cette extraordinaire condensation ? Je pense que ça reste en grande part mystérieux.
1: Et qu'on puisse reproduire des nuages chez soi ou en laboratoire, je demandais de mon côté à Marianne Duboulet comment la représentation des nuages a évolué au cours de l'histoire de l'art.
5: Alors, je peux peut-être parler pour l'art occidental, puisque le nuage, oui, il fait partie, à partir de la Renaissance, on va le retrouver assez régulièrement. Et ce n'est pas sa dimension physique qui intéresse, mais c'est plutôt sa dimension divine, puisqu'il va être une image de l'au-delà, une image du paradis, une image des cieux habités le plus souvent. Et il faut attendre vraiment le XVIIIe siècle et qu'il y ait un véritable intérêt scientifique pour cet événement météorologique, ce mouvement d'eau, d'air, de lumière qui se transforme en pluie lorsque les conditions sont réunies, et cette pluie qui va transformer ensuite le paysage et qui va intriguer les peintres. Et donc ce lien nuage-pluie, il va vraiment arriver au début du XIXe siècle, parce qu'auparavant, le nuage est plutôt un élément de dramatisation du récit, qu'il soit mythologique, biblique, que ce soit une tempête marine dans laquelle il y a toujours une dimension morale. La pluie et le nuage sont toujours là pour indiquer la fragilité humaine, avec un rayon de soleil quand même qui nous fait croire dans l'espoir d'une salvation possible. Et là, lorsque les peintres vont commencer à sortir de leurs ateliers, fin 18e, début 19e siècle, plutôt en Italie, où la lumière est belle, la pluie arrive parfois par accident lors de leur sortie et ils vont découvrir cette transformation du paysage, cette indistinction à la limite de l'horizon entre le ciel et puis la terre, les couleurs qui sont ravivées par la suite, ou au contraire les couleurs éteintes par ces nuages qui vont absorber toute la lumière. Donc ça a un intérêt véritablement à la fois scientifique, artistique, et qui est l'occasion de questionner leur propre pratique artistique également, sachant qu'en plus au 19e siècle arrive la photographie, le tube de peinture à l'huile qui va vous permettre de peindre en extérieur. Et ensuite, on se rend compte au 20e siècle, avec le retour des artistes dans leurs ateliers, que ces observateurs de pluie sont devenus des créateurs de pluie. Et à leur tour, comme dans un petit laboratoire, Patrick Tozzani appelait ça son petit théâtre de pluie. Ils vont recréer de la pluie, que ce soit par la fabrication, d'une certaine manière, de gouttes d'eau, comme Anna Eva Bergman, qu'on voit dans l'exposition, avec des pâte à modeler, une sorte de modeling paste qu'elle va créer en forme de goutte pour ensuite écraser. Ou alors Hans Hartung qui lui utilise un pulvérisateur et qui va projeter comme un geste créateur de projection d'eau, d'air, de peinture sur une toile. Ou encore Patrick Tozzani qui lui directement crée une averse artificielle dans son atelier qu'il prend ensuite en photo.
1: Et la science inspire souvent les artistes. Et Jérémy interrogeait à son tour David Quéré sur les liens entre ses travaux de recherche sur les gouttes d'eau et l'art.
6: Oui, il y a pu avoir des dialogues. Enfin, celui qui a été le plus intense, c'est un garçon très remarquable qui s'appelle Benoît Pipe et qui a choisi de faire une thèse dans mon groupe, de ces thèses qui s'appellent les thèses sacres, qui sont des thèses un peu extraordinaires parce que c'est des thèses pour les artistes. Lui, par exemple, venait des arts déco. On a donc immergé Benoît dans le laboratoire sans trop bien savoir ce qu'il pourrait faire. Il est arrivé parce qu'il avait fait une petite installation dont le principe était de montrer simplement une goutte d'eau. Et cette goutte d'eau, il l'a posée sur une surface qui repousse l'eau, donc elle a vraiment une forme de perle, elle ressemble à un petit bijou. Alors cette fois-ci, on la voit, on n'est plus du tout dans le nuage, on est à l'échelle millimétrique, elle est d'une sphéricité presque parfaite, donc ça pose des tas de questions scientifiques, bien sûr, en particulier qu'est-ce qui sculpte l'eau. Elle a une forme, et elle a même une forme parfaite. La sphère est une forme de perfection. Et évidemment, on s'est intéressé très tôt à comprendre cette chose-là. Et lui voyait plutôt la beauté. Au laboratoire, il y a eu un long temps d'observation. On était un peu comme des animaux qui se reniflent. Il a finalement fait quelque chose d'extrêmement intéressant, qui est de se saisir d'une expérience qu'on avait à ce moment-là, une expérience de recherche fondamentale, où il n'y avait pas du tout de visée artistique, bien entendu, et il l'a, non pas exactement détournée, il l'a compliquée, et c'est ça qui m'a beaucoup plu. Là où on utilisait des gouttes d'eau, il s'est mis à utiliser de la peinture, et la peinture, je vais employer un mot savant, a une rhéologie, c'est-à-dire une manière de couler, qui est extraordinairement complexe. Par exemple, c'est difficile de la casser. Quand on commence à tirer sur de la peinture, il vient des filaments qui ont beaucoup de mal à se casser, au contraire de l'eau, bien sûr. Et il a fait nos expériences avec cette chose compliquée. Et en introduisant cette complexité, il a évidemment fabriqué des objets qui, pour nous, étaient tout à fait nouveaux et qui étaient d'ailleurs très stimulants d'un point de vue plus fondamental, disons. J'ai beaucoup aimé cette démarche parce que finalement, il était à la fois avec nous et ailleurs. Et je crois que c'était la bonne position, disons, pour un artiste dans un laboratoire.
1: Et pour clôturer cette interview au Musée d'art de Nantes, on a demandé à Marie-Anne Duboulet et David Quéré à quoi ils nous conseillaient de faire attention la prochaine fois qu'on regarderait des nuages.
5: Moi, je suis persuadée que les artistes nous apprennent à regarder le monde, de même que les scientifiques nous apprennent à le comprendre et à pousser les limites aussi à chaque fois. Ne jamais oublier de regarder au-dessus de soi, autour de soi, à côté de soi, devant soi, prendre conscience du monde qui nous entoure dans toute sa complexité et sa globalité, dans tous les sens qui sont mis en éveil, et le regarder peut-être avec un regard d'enfant, comme si on le regardait pour la première fois. Pas essayer de prendre ce premier ressenti qu'on peut avoir, ah, il pleut, c'est agaçant, je vais me faire mouiller, mais non, au-delà de ça, qu'est-ce qui va se passer? Je vais observer des miroitements, je vais sentir des odeurs incroyables, je vais être mouillée, mais après, une fois que je me sécherai, ça sera tellement agréable aussi. C'est une multiplicité d'émotions et de sens qui sont mis en éveil, et ne jamais oublier de regarder le monde qui nous entoure avec un regard neuf le plus possible.
6: Je dirais peut-être deux choses. La première, c'est que ce qui est très paradoxal dans l'exposition qui se tient au Musée d'art de Nantes, c'est que des artistes cherchent à saisir quelque chose qui est essentiellement invisible, pour des tas de raisons. Parce que la pluie, c'est des gouttes, mais dans un nombre tellement grand qu'on ne peut pas les saisir, parce que l'eau, c'est transparent, parce que les gouttes de pluie, c'est petit, et puis par ailleurs, rapide. Pour donner des ordres de grandeur, une goutte de pluie, c'est millimétrique, et ça va à 20 km/h. Donc, en fait, c'est invisible. Et donc, il y a un défi extraordinaire. Et c'est évidemment très intéressant de regarder les solutions qu'ont pu trouver les artistes pour représenter quelque chose qui leur échappait. Nous, de retour dans la rue, le jour où il pleut, je pense que c'est intéressant d'essayer de voir jusqu'où peut aller notre regard sur la pluie. Et puis, je dirais, au-delà, se rendre compte que dans la modestie des phénomènes qu'on est en train d'évoquer, et aussi dans leur quotidienneté, particulièrement à Nantes, il faut bien dire, eh bien, on a là une très grande leçon. C'est-à-dire qu'on voit souvent la physique comme une science de l'infiniment petit, une science de l'infiniment grand. Et il existe aussi une physique de l'infiniment moyen, si je puis dire, celle qui serait visible à l'œil nu, celle qui nous entoure, et qui est aujourd'hui une extraordinaire source d'inspiration. Finalement, il y a des tas de choses tout à fait extraordinaires à notre portée. Donc à nous d'abord de les voir, et puis à nous de les interroger ensuite.
1: Je voulais remercier le Musée d'Art de Nantes de nous avoir accueillis pour poser ces quelques questions. On a vraiment apprécié passer ce petit temps pour interroger l'historienne de l'art et le physicien, et notamment aussi visiter l'exposition.
3: Merci Jérémy et Julie d'être allés à la rencontre de Marie-Anne Duboulet et de David Quéré. Vous pouvez vous rendre au Musée d'Art de Nantes pour profiter de l'exposition Sous la pluie jusqu'au 1er mars 2026. Ensuite, l'exposition ira à Rouen, en Normandie, au printemps 2026. Encore un lieu où les nuages seront au rendez-vous.

C'est déjà la fin de cette émission. Merci à Solène et Amandine pour leur chronique. Merci à Jérémy pour son interview. Merci évidemment à nos invités. Merci à Angelica Bianco, merci à Pauline Libert, merci à Marianne Duboulet et merci à David Quéré pour leurs éclairages passionnants. Une émission préparée par Cécile Berga et Julie Merlin, réalisée par Célie Dubost, que vous pouvez écouter sur vos applications de podcast. Retrouvez-nous sur labodessavoirs.fr ou nos réseaux sociaux et on vous dit à très vite pour une nouvelle émission.

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3: D'abord, il y aura le manque. Collé à la peau, chevillé, à nous pourrir la vie, chacun de son côté, à questionner ce choix, celui d'être parti et de s'être quitté. Comme si c'était pas assez dur de se séparer, de changer d'existence, d'accepter de renoncer à l'éternalité de notre co-résidence. Tous les moments, tous les endroits, s'offront l'écho de notre histoire aussi, nous rappelleront une anecdote et viendront à l'envi. 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Il faudra tuer notre histoire à chaque résiliation, cette obsession amère, cette souffrance continue, cet appétit désert, le monde qu'on regarde par-dessus. 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
2: La mode est aux jupes courtes et blazers bien repassés. L'été sera donc 60s. Alors cette semaine, 1962. Oui, oui, cette année-là. En novembre, The Tornados nous interprétait Telstar, hein, c'est la même catégorie que les Shadows. Les paroles, c'est pas trop leur truc. Et on finissait l'année en décembre avec, histoire de changer, Elvis Presley, Return to Sender.

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3: Il y a une certaine époque, si vous regardez un peu dans l'histoire des musées, on ne venait au musée qu'en costume ou en redingote, je ne sais plus le terme exact à l'époque qui était recommandé, mais c'était dans le règlement de visite, c'était le dress code. Ça aussi, c'est intéressant à voir, hein, comment la pratique de visite a évolué. Aujourd'hui, ce serait ingérable sur 7,3 millions de visiteurs d'imposer des dress codes. Et puis, c'est vrai que la pratique culturelle aujourd'hui, elle est plus libre. On est surtout dans un contexte, une situation où on va se taper entre guillemets la Tour Eiffel, l'Arc de Triomphe et le Musée du Louvre sur la journée, et que plutôt que le pantalon, le short avec en plus le sac à dos, ça va être beaucoup plus pratique. Mais c'est vrai que là, c'est intéressant de comparer les pratiques entre le musée, l'opéra, et ça nous repose la question pratiques qui sont plus démocratisées ou moins. Moi, j'étais toujours frappé à Florence, mais ça rejoint les problèmes de l'intégration d'une autre culture, du respect d'autres pratiques. J'étais toujours frappé à Florence, dans la cathédrale de Florence, parce que j'y ai guidé quelques temps, de voir que certaines personnes y venaient quasiment dévêtues et on leur mettait une blouse d'hôpital sur les bras pour masquer tout ça. Donc des pratiques, une pratique touristique qui venait à l'encontre du respect du lieu, de son caractère encore religieux. Pour le musée, ça pourrait poser la question de « le musée est-il un temple ?» où il y a certains codes, certaines pratiques, ne pas toucher les œuvres, rester silencieux. Je crois que comme pour tous les autres lieux publics, ce qui est important, c'est de respecter aussi le plaisir des autres, de ne pas perturber le plaisir de la visite des autres.

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0: Yeah! Comment ça va, Kiki?
1: Bah, pas mal. Est-ce que c'était bien ce jingle?
0: Oui, c'était pas mal. Je me demande s'il n'y a pas eu un petit problème technique, mais on est lancé là.
1: D'accord,
0: là,
1: on y va.
0: Comment vas-tu cette semaine?
1: Bah, bien, et toi?
0: Eh ben, écoute, ça va pas mal. Je suis content de te retrouver, comme chaque semaine.
1: Aussi, hein. C'est la surprise, là. Ça fait une semaine qu'on ne s'était pas vu.
0: Pour un moment partagé, un moment entre toi et moi. Et puis entre toi, moi et les auditeurs.
1: C'est la triangulation.
0: C'est une sorte de triangle un petit peu magique. On se retrouve, on échange. C'est un échange à sens unique, mais c'est un échange quand même. C'est le principe de la communication. Il y a un émetteur, il y a un récepteur et il y a un message et un média avec lequel on va transmettre ce message. Le message de Radio Vedette, nous avons encore du mal à le définir. Il n'est pas encore fixé.
1: Il est
0: multiple.
1: C'est une certaine ambiguïté. C'est-à-dire qu'il y a plusieurs sens. Et c'est un peu comme les grands livres saints. On peut en faire un peu ce qu'on veut. Et c'est pour ça qu'on invite les personnes à s'approprier nos paroles et à ne pas faire pile ce qu'on va dire.
0: Je pense que tu as tout à fait raison. Une exégèse de Radio Vedette me semble compliquée. Il y a quelques années, tu avais commencé à faire
1: un dictionnaire
0: de Radio Vedette.
1: C'était un boulot de dingue, honnêtement. Il fallait que je me réécoute toutes les émissions. Mais il y avait pas mal de trucs assez drôles, honnêtement. Je pense qu'on en a oublié une bonne partie. Il faudrait que je retrouve c'est le début de ce... Puis en plus, c'était long parce que je trouvais un mot. J'écoutais Radio Vedette. Alors, j'avais des feuilles classées dans des trucs plastifiés, là. Avec les différentes lettres, et je sortais la feuille de l'endroit plastifié à la lettre correspondante, j'écrivais le truc rapidos. Après, tout de suite, on avait un deuxième mot. Fallait que je en plus, ça nécessitait de bien connaître l'alphabet, ce qui est pas forcément mon
0: Kiki,
1: cas.
0: Kiki, tu gardes ces fiches au chaud
1: pour quand on sera vieux, c'est ça?
0: Alors, il y a plusieurs options. Soit on reprend des stagiaires ou des volontaires. Volontariat
1: civil. Ouais.
0: Il en faudra plusieurs, hein, parce que ça va être long.
1: Un gros boulot, ouais.
0: On leur fait écouter 700 émissions, et à la fin de leur stage, à la fin de leur volontariat, on a déjà quelques pages, au moins 2-3 pages.
1: Déjà, imagine, rien que au mot anecdote. Dans le mot anecdote, il faudrait recenser toutes les anecdotes principales
0: génial,
1: de Radio Vedette.
0: Génial.
1: Ça fait déjà un beau boulot quand même.
0: Et
1: là,
0: on pourrait
1: fait rien que plusieurs pages, je pense, juste sur un mot.
0: On pourrait renvoyer vers certaines émissions.
1: Il y aurait toujours la
0: référence à l'émission.
1: La ref, comme disent les
0: jeunes. Ça me parle énormément.
1: C'est un boulot de dingue. Hein.
0: Donc, soit stagiaire, soit volontaire, soit Kiki, retraite.
1: Ouais,
0: retraite. Ça, quand on sera à la retraite, de toute façon, qu'est-ce qu'on va faire? Enregistrer Radio Vedette et puis faire notre dictionnaire.
1: Faire notre propre exégèse. Il vaut mieux le faire soi-même, je pense. On verra.
0: On pourra faire les deux.
1: Alain Bachung, c'est le thème de l'émission.
0: Allez, c'est parti.

0: Merci Kiki.
1: Oui, on parlait hors antenne avec Plastique Bernard des fêtes de l'école avec les enfants, et on peut dire que c'est un des cercles de l'enfer, c'est la fête de l'école. C'est une expression du chaos, des adultes, des enfants qui n'ont pas spécialement envie d'être là, ils doivent assister à un spectacle, ils n'ont pas spécialement envie de voir ce spectacle. L'association de l'école essaie de récupérer un max d'argent. C'est le chaos, et surtout les spectacles ne marchent jamais comme on a prévu. Donc ça va être les spectacles de l'école, préparez-vous mentalement ceux qui doivent y aller, bon courage.
0: Mais Kiki, pour les enfants, je pense que c'est important. Les enfants s'en rappellent, moi je me rappelle des spectacles de l'école. Peut-être parce que j'ai eu honte, c'est peut-être ça qui provoque ce souvenir.
1: Vous connaissez l'anecdote de Kiki qui se peint avec du café ?
0: Non.
1: Je ne l'ai peut-être pas dit. Alors, on faisait des danses tahitiennes. Alors, je pense que ce serait plus trop faisable maintenant. Mais donc, on était habillés avec du raffia. Et la maîtresse avait dit, oui, le mieux pour avoir la peau bronzée, c'est de vous peindre avec du café. Donc, moi, je le fais. J'arrive à l'école, je suis le seul à avoir fait ça. Donc, tu as la peau collante. Tu pues le café. Et alors, après, j'ai essayé d'aller au lavabo pour me laver. Donc, j'avais des... j'étais moitié café, j'étais tout collant, voilà, et j'ai fait des danses avec Hippo et Taïtaïe, donc des danses en raffia, enfin c'était la catastrophe.
0: Merci Kiki pour ce moment.
1: Donc je vous déconseille, si vous voulez vous brunir la peau, de vous mettre du café dessus, c'est dégueulasse.
0: Merci Kiki.
1: Le café on le boit, hein, ce n'est pas fait pour mettre sur la peau.
0: Merci Kiki pour cette anecdote qui est vraiment... une vraie anecdote.
1: Là, ouais.
0: Là, c'est l'essence même de l'anecdote.
1: Et ça n'a rien à voir avec Bashung, c'est ça qui est cool aussi.
0: Oui, mais alors dans le dictionnaire de Radio Vedette, je sais pas où on la mettra.
1: Bah, anecdote. Hein.
0: Anecdote. Mais il va y avoir un chapitre. Tu sais, on va faire même un livre anecdote.
1: Ouais. Ouais,
0: ce sera peut-être plus simple.
1: Oui.
0: Mais on a notre application anecdote.com, ouais. myanecdote.com, là, pour aider les gens qui n'ont pas d'anecdote à pouvoir s'inventer une vie.
1: Socialiser, comme on dit.
0: Ah, on dit ça?
1: Vas-y, socialiser.
0: Ah bah je connais pas ça.
1: Tu savais pas?
0: Bah tu sais, je
1: à la machine à café, tu socialises.
0: Bah écoute, tu m'apprends quelque chose.
1: Ouais.

0: Aïe, aïe, aïe, aïe, aïe. Kiki partageait ses souvenirs de fêtes de l'école, même s'il y a des souvenirs très récents quand même. Oui. Effectivement, ça peut être éprouvant, mais ce que je me dis, c'est que c'est un premier pas vers le théâtre. Et en vieillissant, je me rends compte que les gens qui ont fait du théâtre dans leur jeunesse, ça leur sert toute la vie.
1: Voire de la danse, ouais.
0: Pour prendre la parole en public ouais. Pour mentir aussi, hein,
1: ah oui, mentir.
0: Pour avoir l'air mais convaincu.
1: Tu sais
0: alors
1: que les acteurs
0: sont des bons menteurs.
1: Ils sont des très très bons menteurs et j'ai connu plusieurs filles qui étaient sorties avec des acteurs et il a menti pendant des plombes sur une relation en parallèle qu'il avait. Il avait une famille avec un enfant. Et les acteurs en fait peuvent jouer tout le temps. S'ils sont très doués, ils peuvent jouer un rôle. Et je crois que le problème des acteurs, c'est qu'ils arrivent à jouer même quand ils sortent de scène.
0: Ils n'arrivent pas à quitter leur rôle.
1: Ouais.
0: Mais est-ce que Kiki...
1: rôle au pluriel.
0: Est-ce que nous ne serions pas tous des acteurs? Nous sommes les acteurs de notre
1: vie. Ou alors, il y a des...
0: Et est-ce qu'on ne porte pas, Kiki, tous des masques?
1: Oui, non, mais alors hein, là...
0: Comme au carnaval de Venise.
1: Je ne suis pas d'accord parce que les piètres acteurs ne peuvent pas jouer dans les grandes comédies. Donc, si tu es un mauvais acteur, tu ne peux pas endosser tous les rôles. Il faut être un bon acteur pour cela.
0: Ah mais moi, je suis un très mauvais acteur.
1: Bah oui, voilà, c'est ça.
0: Donc, tu me traites de menteur?
1: Non.
0: L'inverse?

0: Kiki.
1: Ouais, merci Plastique. Hein. Mmh.
0: Je me demandais si t'aurais pas mieux fait de nettoyer le disque.
1: Ouf.
0: Oh, tout le monde connaît la chanson, hein, de toute façon.
1: Oui, oui.
0: Mais je te remercie pour cette émission à la Machung. Je pense qu'on en fait régulièrement. Mais jusqu'à maintenant...
1: Non, pas à la Machung.
0: Oh, c'est pas la première.
1: Ah si, si.
0: Tu crois ?
1: Ah oui, oui. J'ai passé des fois des morceaux d'Alain Bachung, mais jamais... Je sais que tu n'aimes pas Alain Bachung. Donc
0: bah c'est... Je sais pas si j'aime pas, c'est pas que j'aime pas. Mais c'est que j'écoute pas Alain Bachung. Mmh. Et j'ai toujours pas compris là où il voulait en venir.
1: Ça,
0: et à chaque fois, tu me dis...
1: Ça n'a aucun intérêt.
0: À chaque fois, tu me dis, mais à quoi ça sert de savoir où il veut en venir ? Bah, pour moi, c'est important. Tu vois ?
1: Oui, oui, bah, d'accord.
0: J'arrive pas à savoir s'il fait de la variété, s'il fait du rock, s'il fait du... J'arrive pas à le classer, toi.
1: Mm-hmm.
0: Mais il y en a d'autres, hein, comme ça, que j'arrive pas. Et puis un jour, après, j'arrive à les classer. Et dans ces cas-là, là, je les écoute avec une... Je sais pas comment je peux décoincer Alain Bachung.
1: Bah, peut-être avec cette émission, hein, j'essaye.
0: Bah écoute,
1: je te mets des morceaux un peu moins connus.
0: Je te dirai si j'arrive à comprendre.

0: Youh !
1: Ouh là là là là là là. Merci.
0: Ça s'est fini en queue de poissong.
1: On se faisait la réflexion pendant le morceau Kiki que ça avait peut-être été influencé par Alan Vega, ouais, par Suicide. Et peut-être que c'est par là que je vais apprécier Alain Bashung.
0: Ouais, cet album, il est bien. Play Blessure, il s'appelle.
1: Même une sorte de Alan Vega en français, finalement. Mais ça me semble un petit peu loin, non ? Kiki ? Est-ce que tout l'album est comme ça ?
0: Ah, c'est les textes qui sont de Serge Gainsbourg. C'est ça que je essayais de voir qui, parce que les textes sont super importants dans Bashung, et ça dépend qui les écrit. Il faisait que la musique. Excuse-moi, c'était quoi ta question ?
1: Non, est-ce que tout l'album est comme ça ?
0: Ouais, tout l'album est comme ça.
1: Bon, c'est pas joyeux, quoi.
0: Non, c'est pas du tout joyeux, ouais.
1: Si on prépare un apéro avec des amis, on met pas ce disque.
0: Non, je déconseille.
1: Ça risque de nous plomber, bah, un petit peu.
0: C'est comme Suicide, hein.
1: Non, Suicide, on met pas le disque pour l'apéro. Je me souviens que je l'avais emprunté à la médiathèque, parce qu'on voyait beaucoup ce visuel, etc. J'avais imaginé un truc hyper puissant. Et en fait, c'est tout en retenue, hein, quand
0: ouais,
1: même.
0: Ouais, tout à fait, ouais.
1: Le premier album. Et je te cache pas que j'avais été un peu déçu.
0: Ouais, c'est particulier. Hein,
1: et ça, des années après, j'ai compris.
0: C'est rugueux. Je dirais que c'est rugueux.
1: Bah, il y a un côté rockabilly électronique, hein, quand même. Hein. C'est pas obligatoirement très rugueux, mais c'était pas ce que j'attendais.
0: Ouais.
1: Avec la pochette.

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0: Ouh là là, hors antenne, on disait des choses qui ne sont pas disables sur l'antenne, donc on vous laisse
1: deviner.
2: Merci Kiki pour ce morceau qui avait été diffusé dans le Radio Vedette spécial Twin Peaks français. C'est bien ça ?
0: C'est ça, l'an dernier.
2: Ah, je reprends ce que tu m'as dit parce que, en fait, j'avais oublié. Mais je me souvenais que tu avais diffusé déjà ce morceau, mais je ne me souvenais plus de l'émission.
0: Je l'ai acheté au Puce de Clignancourt, à un magasin qui s'appelle...
2: Le silence de la
0: rue. Crocodisque.
2: Ah, Crocodisque.
0: Non, pas Crocodisque, quelque chose disque.
2: Oui, comme souvent les magasins de disques.
0: Ouais.
2: Mais Kiki...
0: Y a, à Saint-Ouen, il y a tout un endroit avec des disquaires, dehors, là, au rez-de-chaussée, mais dehors.
2: Et les prix sont corrects ou c'est...
0: Non, les prix sont comme partout ailleurs, mais il y a beaucoup de choses.
2: Mais en tout cas, Kiki, je trouve ça très intéressant qu'on donne un petit peu l'histoire du disque.
0: Ouais.
2: Non pas de la chanson.
0: Je le cherchais, je le cherchais.
2: Mais l'histoire du disque en lui-même.
0: C'est pas un disque qu'on trouve facilement.
2: Ce disque-là, je l'ai trouvé par terre. Tu vois, par exemple. Là, celui-là, tu l'as trouvé où, là ?
0: Je sais pas. Allez, ciao, bonne semaine.
2: Allez, bonne semaine à tous.
0: Bisous.
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1: Bienvenue à tous dans les mixtapes de la Casbah. Cette semaine, c'est à l'artiste américain William Z. Villain que nous confions la mixtape. Il y a 2 ans, lorsque le titre Any Gonna Move paraissait sur la toile, personne n'avait jamais entendu parler de cet artiste protéiforme, passionné par la nuit et les chats. William Z. Villain est inclassable. Il explore le blues avec des sonorités hip-hop dans le chant, il redécore le folk traditionnel de world music. Dans sa musique, tout est prétexte à innover. Et c'est pour cette raison que nous accueillons avec beaucoup de curiosité cette carte blanche, que vous allez entendre et qui va vous surprendre. Beaucoup de spoken word, de hip-hop jazz et de musique habitée au programme. Merci à Nicolas Miliani des éditions Miliani qui nous a mis en contact avec William Z. Villain, mais surtout qui nous a permis de découvrir cet artiste en produisant son premier album. Belle écoute.

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0: pour cette émission absolument improvisée, nous comptons sur la bonne volonté et sur la compréhension de tout le monde.
1: Alors nous avons besoin que vous soyez vous aussi les auteurs de cette émission, que vous fassiez preuve vous aussi d'une certaine imagination créatrice.
2: L'expérience va commencer. 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

0: Cette semaine, Solénoïde remet le casque, vérifie les freins, regonfle les pneus de l'imaginaire et s'élance pour la 69e étape de sa grande boucle radiovisuelle. Aujourd'hui, notre Tour de France sonore reste bien à l'intérieur de l'Hexagone. Pas besoin de passeport, donc, mais prévoyez quand même une bonne boussole. On va partir de Paris, filer vers Annecy, passer du côté du Puy de Dôme, remonter jusqu'à Douai, avec quelques embardées dans les marges les plus fertiles de la création française. Au programme, 7 projets français, mais aucun peloton discipliné. Ici, ça roule en échappée permanente avec du cyber jazz, de l'électronique inflammable, du rock déviant, des musiques de films imaginaires et des expérimentations qui préfèrent les chemins de traverse aux pistes cyclables bien peintes. Bref, une étape 100% française, mais certainement pas une promenade dominicale avec panier en osier et sandwich triangle. Cette grande boucle 69 promet des côtes abruptes, des descentes sans les mains et quelques virages où le réel risque de perdre un boulon. Pour ouvrir la route, on commence très fort avec les furtifs émeutes musicales d'Alain Damasio et Palo Alto, un disque spectacle où la littérature quitte la page pour monter sur scène, où les voix deviennent foules, où les machines grondent, où la ville se met à vibrer comme si une phrase pouvait déclencher une insurrection. Avec Palo Alto, la langue d'Alain Damasio ne raconte plus seulement l'émeute, elle la met en mouvement. Cuivre, cordes, électronique organique, pulsations industrielles et poésie sous tension, tout ici avance comme un cortège sonore venu d'un futur déjà bien cabossé. Départ immédiat de cette grande boucle 69 avec Alain Damasio et Palo Alto et deux premières secousses extraites des furtifs émeutes musicales.
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1: Je vous couvre!
2: 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Continuez à avancer! On lâche rien!
3: On lâche rien!
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0: comme la mitraille cam d'une kalachnikov, comme une rasade de cognac ou de vodka servie sur glace. Le bloc des camarades fonce. 3, 2,
1: 1,
0: le pack des flics éclate. Les Golgothes basculent, plombés par leurs carapaces, leurs casques cabossés roulent sous les pare-chocs, ric-rac. Les camarades passent, ils courent, toujours compacts.
1: Coucou les coucous.
0: La ville est à nous.
1: La ville est à nous.
0: La ville est à nous.
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Dans cette grande boucle 69, on vient de traverser une première zone à très forte densité littéraire, électrique et politique avec Alain Damasio et Palo Alto. Avec les furtifs émeutes musicales, le roman ne reste plus tranquillement posé sur une table de chevet. Il se lève, il prend le micro, il convoque les machines, les voix, les cuivres, les cordes, et il descend dans la rue. Ici, la langue devient matière inflammable, la musique devient terrain d'émeute et le peloton du solénoïde se retrouve soudain embarqué dans une manif venue du futur. Mais comme tout bon furtif, cette œuvre refuse de rester en place. Elle change de forme, de peau, de vitesse, de fréquence. Avec la version scénique captée en public, place maintenant à son double mutant, les furtifs émeutes musicales remix. Toujours avec Palo Alto aux commandes de la matière première. Cette fois, les fragments du spectacle sont confiés à plusieurs figures de l'underground français. Chacun entre dans l'univers de Damasio par une porte différente, ou plutôt par une fissure. Électronique oblique, pulsation industrielle, vision analogique ou secousse expérimentale. Dans cette étape, nous allons suivre deux de ces métamorphoses. D'abord, pacifique 231 qui condense une grâce en rituel métallique miniature, puis Thierry Zabotzeff qui transforme une clameur de sabbat en théâtre de forces sombres et archaïques. Après l'émeute musicale, voici donc les remixes. Même ville intérieure, mais nouveaux itinéraires, nouveaux dérapages, nouveaux virages.

massage dans les oreilles. Palo Alto, maintenant dans Solenoid avec Une Grâce, remixée par Pacific 231, puis Une Clameur de Saba, remixée par Thierry Zaboutzeff.

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Dans cette grande boucle 69, on vient de traverser les terres sombres, profondes et très habitées de Thierry Zaboïdzeff avec un extrait de Artefact, un disque qui porte bien son nom. On y entend comme des objets sonores retrouvés dans une caverne du futur, des cordes qui grincent, des machines qui grondent, une voix surgit d'une langue imaginaire et cette impression que chaque morceau a été extrait de la poussière avant d'être remis sous tension. Autant dire que le peloton du Swenoid vient de passer une étape assez nocturne. Pas vraiment la promenade du dimanche en tandem, plutôt une fouille archéologique avec éclairage à la lampe frontale. On change maintenant de décor, mais on reste dans l'écoute des matières vivantes. Après les reliques électriques de Thierry Zaboïdzeff, place au frémissement du végétal avec mécanique des sons. Avec son dernier disque, Musique pour plantes et âmes sensibles, Jérôme Bailly compose un véritable herbier électroacoustique. Des sons de feuilles, d'eau, d'oiseaux, de branches, de biofréquences végétales et de vibrations minuscules que l'on n'entend presque jamais parce qu'en général, on passe beaucoup trop vite devant le monde. Ici, pas question de faire pousser les décibels au marteau-piqueur, on ralentit, on tend l'oreille, on laisse entrer l'air, la mousse, les racines et les petites présences discrètes du vivant. Une musique pour plantes vertes, arbres anciens, humains poreux et auditeurs capables de baisser un peu le volume du quotidien. Mécanique des sons, maintenant dans Swenoid avec deux extraits de son dernier disque, Musique pour plantes et âmes sensibles.

0: C'était quoi ça?
1: C'était soit notre passé, soit notre futur. Ça n'a aucune importance. C'est pratiquement pareil. Vous voyez, nous étions coincés dans cette boucle infinie et nous avons essayé plusieurs solutions pour en sortir, mais ça n'a pas marché.
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3: Elle est tombée à bas, un si joli pavois.
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3: Et attendre pousser ses juvéniles tiges.
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3: Le débat fut rugueux.
2: 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Prolonge le temps de cet arbre prodige. Il héberge la vie.
3: Il héberge la vie.
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Vous êtes toujours à l'écoute de la grande boucle 69 de Solenoid et on vient de quitter les paysages raffinés de Boris Morusan avec Tears of English Town. Un disque comme une maison de bois après la pluie, beaucoup de nuances, des harmonies qui brillent entre les planches, des cordes, des vents, des claviers et cette pop orchestrale qui ne cherche jamais à bomber le torse, mais plutôt à ouvrir les fenêtres. Autant dire que le peloton du Solenoid vient de traverser une étape délicate, pas une descente à tombeau ouvert, plutôt une route humide, lumineuse avec Debussy dans le bidon et Robert Wyatt en voiture suiveuse. On change maintenant de climat, mais on reste dans les matières sensibles. Direction le Cotentin, ses églises, ses pierres, ses souffles et ses résonances avec Jérôme Bouve et Delphine Dora. Sur l'album Van Dyser, l'orgue, l'harmonium, la voix et les lieux eux-mêmes deviennent des organismes vivants. Ici, on ne joue pas seulement dans une église, on joue avec ses murs, son air, ses silences, ses fantômes acoustiques. Après les larmes lumineuses de Boris Morusan, place donc au vent, aux voûtes et aux pierres qui respirent. Jérôme Bouve et Delphine Dora, maintenant dans Solenoid, avec deux extraits de Van Dyser.

0: Et voilà, cette grande boucle 69 arrive doucement sur sa ligne d'arrivée avec les freins qui grincent un peu forcément. On vient de refermer le parcours avec Mad Max et son album éponyme paru chez le label Beige. Une dernière étape en clair-obscur entre rituel industriel, synthé cabossé et guitare menaçante. Pour finir cette émission, on n'a donc pas choisi la terrasse ensoleillée avec citronnade et parasol, on a préféré la chapelle électrique, le vitrail fissuré, les machines fatiguées et le masque qui regarde un peu trop longtemps dans notre direction. Cette 69e grande boucle nous aura promené sur une drôle de carte de France sonore, départ de Paris avec Alain Damasio et Palo Alto, détour par les remixes furtifs, passage dans les artefacts de Thierry Zabotzeff, halte végétale à Douai avec mécanique des sons, grande maison pop et orchestrale chez Boris Morusan, souffle de pierre dans le Cotentin avec Jérôme Bouve et Delphine Dora, et arrivée du côté d'Annecy avec les ombres industrielles de Mad Mask. Bref, pas de maillot jaune, pas de podium, pas de champagne tiède sur les Champs-Élysées, seulement 7 projets français, des échappées sonores, des virages bizarres, quelques montées en tension et un peloton d'artistes qui préfèrent largement les routes secondaires aux autoroutes du format. Et bonne nouvelle! Pour prolonger l'étape, tous les disques programmés dans cette émission sont chroniqués sur le guide des musiques imaginogènes du Soénopole à retrouver sur soénopole.com. Merci d'avoir suivi cette traversée jusqu'au dernier virage. On se retrouve très bientôt sur Soénoïde pour une nouvelle expédition dans les musiques imaginogènes.
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4: Oh, Stadler!
5: Quoi? C'est fini?
4: Ben oui, t'as aimé?
5: Je sais pas, je me suis endormi dès le début.
4: Eh ben, t'as pas raté grand-chose.

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0: C'est un homme, un carnet de Moleskine noir, à commencer par des noms, des prénoms, des événements, des dates.
1: Derrière les événements.
0: Des choses plus ou moins précises.
1: Depuis quelque temps, Bosmans pensait à certains épisodes de sa jeunesse. Des épisodes sans suite, coupés net, des visages, sans nom, des rencontres fugitives. Tout cela appartenait à un passé lointain. Mais comme ces courtes séquences n'étaient pas liées au reste de sa vie, elle demeurait en suspens dans un présent éternel. Il ne cesserait de se poser des questions là-dessus. Il n'aurait jamais de réponse. Ces bribes seraient toujours pour lui énigmatiques. Il avait commencé à en dresser une liste en essayant quand même de retrouver des points communs, de repères, une date, un lieu précis, un nom dont l'orthographe lui échappait.
2: C'est un homme, Bowman, qui recherche...
0: Qui pense à son passé.
1: Il avait acheté un carnet de Moleskine noir qu'il portait.
0: Qui se remémore certains détails comme le détail des prénoms
1: qu'il portait dans la poche intérieure de sa veste, ce qui lui permettait d'écrire. Des notes à n'importe quel moment de la journée, chaque fois que l'un de ses souvenirs à éclipse lui traversait l'esprit. Il avait le sentiment de se livrer à un jeu de patience.
2: Depuis quelque temps, il y a des images, il y a des sons, il y a des visages qui le hantent. Il a décidé de prendre des notes sur son petit calepin en Moleskine noir.
0: Il se souvient de...
1: Mais, à mesure qu'il remontait le cours du temps, il éprouvait parfois un regret. Pourquoi avait-il suivi ce chemin plutôt qu'un autre? Pourquoi avait-il laissé tel visage ou telle silhouette coiffée d'une curieuse toque en fourrure et qui tenait en laisse un petit chien se perdre dans l'inconnu? Un vertige le prenait à la pensée. Un vertige le prenait à la pensée de ce qui aurait pu être et qui n'avait pas été.
0: Voilà, il met un peu à la lumière une forme de distinction.

0: ces fragments de souvenirs correspondaient. Aux années où votre vie est semée. De carrefour et tant d'allées s'ouvrent devant vous que vous avez l'embarras du choix. Les mots dont il remplissait son carnet évoquaient pour lui. L'article concernant la matière sombre qu'il avait envoyé à une revue d'astronomie derrière les événements. Précis et les visages familiers, il sentait bien tout. Il sentait bien tout.
1: Un carnet de moleskine noire.

qui sentait bien tout. Ce qui était devenu une matière sombre. Brève rencontre, rendez-vous, manqué, lettre, perdu. Prénoms et numéros de téléphone figureront dans un ancien agenda et que vous avez. Oublié. Et celles et ceux que vous avez croisés sans même le savoir. Comme en astronomie, cette matière sombre était plus vaste que la partie. Visible de votre vie, elle était infinie. Et lui, il répertoriait dans son carnet quelques faibles. Scintillement au fond. Au fond de cette obscurité. Si faibles ces scintillements qu'il fermait les yeux et se concentrait à la recherche. D'un détail évocateur lui permettant de reconstituer l'ensemble. Mais s'il n'y avait pas d'ensemble.

0: rien que des fragments, des poussières, des poussières, d'étoiles. Il aurait voulu plonger dans cette matière sombre, renouer un à un les fils brisés, oui, revenir en arrière pour retenir les ombres et en savoir plus long sur elles. Impossible. Alors il ne restait plus qu'à retrouver les noms, ou même les prénoms. Il servait d'aimant. Il faisait ressurgir des impressions confuses que vous aviez. Du mal à éclaircir. Appartenait-elle au rêve ou à la réalité?
1: Oui, c'est-à-dire, il faut que ça... Oui, c'est pour essayer que la ligne mélodique soit la plus simple possible pour comment dirais-je, pour...

Il faut que ça soit assez simple, oui, assez, parce que c'est déjà le tout est assez, enfin le fait que ça soit tout ça est comme ça, le voyage dans le temps est assez compliqué parce qu'il y a des retours en arrière, il y a des allées sans, entre le présent. Alors si il faut quand même que la ligne, je dis mélodique parce que c'est, il faut que ça soit assez simple, sinon ça serait une sorte de

0: Il y en avait des dizaines et des dizaines de cette sorte. Impossible de donner un nom à la plupart d'entre eux. Alors, il se contentait d'écrire une vague indication sur son carnet.
1: La fille brune avec la cicatrice, qui se trouvait toujours à la même heure, sur la ligne Porte d'Orléans, Porte de Clignancourt. Le plus souvent, c'était une rue, une station de métro, un café qui les aidait à ressurgir du passé. Il se souvenait de la clocharde à la gabardine.
0: L'allure d'un ancien mannequin, qu'il avait croisé à plusieurs reprises dans des quartiers différents.
1: Rue du Cherche-Midi.
0: Rue de l'Albonie.
1: Rue Corvisart.
0: Il s'était étonné que parmi les millions d'habitants que comptait une grande ville comme Paris,
1: on puisse tomber sur la même personne à de longs intervalles
0: et chaque fois dans un endroit très éloigné du précédent.
1: Il avait demandé son avis à un ami qui faisait des calculs de probabilité.
0: En consultant les numéros du journal Paris Turf des 20 dernières années pour jouer aux courses. Non, pas de réponse à cela. Bosman avait alors pensé que le destin insiste quelquefois.
1: Vous croisez à deux, trois reprises la même personne.
0: Et si vous ne lui adressez pas la parole, alors ?
1: Alors, tant pis pour vous.
0: Tant pis pour vous.

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Et autre expérimentation, enfin au mois d'octobre. Si vous voulez, vous voulez bien. Tu me reçois un email, il. Je suis Bronze Rosa 714. Je suis Bronze Rosa 714. Au bon balade. J'ai une mail.

La jeunesse française a constaté une espèce d'épuisement essentiel dans l'esprit du monde moderne. L'homme en éveil est en contact avec tout ce qui l'entoure.

La jeunesse française a constaté une espèce d'épuisement essentiel dans l'esprit du monde moderne. Ce monde qui a perdu sa vigueur du jour où l'homme s'est replié sur lui-même et a renoncé à chercher ses forces dans la vie diffuse de l'univers. L'homme en éveil est en contact avec tout ce qui l'entoure, tire des forces de tout ce qui l'entoure, c'est-à-dire de la vie universelle qui le submerge intégralement. C'est le développement unilatéral du progrès qui a fait perdre aux hommes une idée essentielle. En Europe, l'homme s'ennuie. Et il ne s'explique pas cette perte du goût de vivre. Il ne comprend pas qu'à force de considérer la vie uniquement sous son aspect matériel, il en est venu à confondre la vie avec de simples apparences mortes. Or, on peut dire qu'il suffit d'un simple regard. Or, on peut dire qu'il suffit d'un simple regard pour que se décompose le monde. Des apparences mortes. Des apparences mortes.

0: Magdalene! Sur le Magdalene!
1: Ceux qui travaillent de leurs mains ont oublié qu'ils ont une tête. Et ceux qui travaillent de la tête s'attristent généralement, s'en croyant diminués quand il leur faut travailler de leurs mains.
2: Galou, galou, galou.
1: On s'explique, dans ces conditions, le mépris que ressentent les masses pour les activités gratuites de l'esprit. C'est parce qu'ils méprisent les travaux de l'esprit que le monde moderne est en pleine déroute. On peut même affirmer qu'il a perdu l'esprit, et l'esprit, d'être en rupture avec la vie, est à son tour devenu inutile. Que les élites cessent de croire en leur supériorité.
2: Galou, galou, galou.
1: Que les élites cessent de croire en leur supériorité, qu'elles acquièrent une humilité salutaire, qu'elles rendent à l'esprit son ancienne fonction d'organe, qu'elles montrent les travaux de l'intelligence sous un aspect avantageusement matériel, et comme par enchantement, cessera cette guerre imbécile entre les raffinements somptuaires de l'esprit et le travail des mains, qui est sans valeur s'il n'est pas régi par la logique de la tête.
2: Le compte est fait. Ceci dit, avant de prononcer des mots, avec un axe. Ce soir, ces cibles, ces cités, scissions sacrées, soufre, frère, air, rat, to, té, ton, ta, té, te, té, to, té, to, té. 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

Donc je voudrais remercier, d'abord, vous remercier d'être venu. Je l'ai fait au début, je le fais à la fin. Merci beaucoup, merci d'être resté. Il y a qui encore, Pauline? Pardon? L'autre radio.

l'accueil, le regard, l'ouverture, apprendre, regarder, s'inventer, c'est ce qu'il y a de mieux pour imaginer un monde.

0: On va cuisiner des frites. C'est comme une tradition de nous les Albanaises. C'est qu'on va cuisiner un soupe que ça sera avec la poulet, des tomates et des petites pâtes. Et après, on va faire une petite tradition albanaise que ça s'appelle burek.
1: Est-ce que vous vivez dans la rue? Avez-vous un endroit pour cuisiner? Vivez-vous à l'hôtel? Sans moyen de cuisson alors? Un micro-ondes? Un petit frigo? La situation personnelle des personnes bénéficiaires de l'aide alimentaire n'est pas prise en compte. Encore moins celles qui sortent des radars de l'aide. Et puis comment peut-elle l'être au vu de la masse de gens que cela concerne? Dans cette lutte multidimensionnelle contre la précarité alimentaire que l'on vous propose d'explorer dans ce podcast, il y a ceux qui réfléchissent à proposer des espaces de cuisine à celles et ceux qui n'en ont pas. Quand on vit à l'hôtel, comme Ombra ou comme Samia que vous allez entendre, qu'on n'a pas l'autorisation de travailler ni la main sur ce que l'on mange, cuisiner, on n'en parle même pas. Dans ce troisième épisode, immersion à l'Archipel, un tiers-lieu alimentaire situé en plein cœur de Villeurbanne, à côté de Lyon. Face au Camion du Cœur, une structure des Restos du Cœur, la Cantina met à disposition 6 cuisines à des familles hébergées à l'hôtel. Le projet, qui compte aussi une buanderie et un café, a bénéficié du